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0: êtes sur la grille d'été sur Oxygène FM. Et tout de suite, retrouvez le meilleur des actualités locales 2025-2026. Bonne écoute sur nos ondes. Aujourd'hui, on plonge dans l'univers des musiques et cultures tziganes avec un festival devenu incontournable dans le Gers, Welcome in Tsigani, qui se déroule du 24 au 26 avril à Sessan. Pour nous en parler, Benjamin Erny est avec nous par téléphone. Bonjour à vous, merci d'être avec nous.
1: Bonjour, merci à vous pour l'invitation.
0: Alors, vous êtes chargé de communication du festival. Et pour commencer, alors comment vous présenteriez Welcome in Tsigani en quelques mots ?
1: Welcome in Tsigani, c'est l'envie depuis 19 ans de présenter la diversité et la vivacité des cultures tziganes balkaniques de façon générale. Et ça comprend donc toutes les cultures issues des cultures romanies, que ce soit gitane, manouche, tzigane, comme je l'ai dit. Et voilà, c'est de présenter sur 3 soirs, avec 3 soirs de concerts, 12 concerts, et d'inviter des artistes de toute l'Europe à présenter leur musique. Et de montrer justement cette pluralité. Mmh. Et on propose également une scène off tous les après-midi qui est entièrement gratuite, en accès libre, avec des concerts, des spectacles, aussi des rencontres avec des acteurs culturels, des associations, pour en apprendre plus sur les cultures tziganes et balkaniques.
0: Magnifique. Alors, cette programmation, on va en parler. Alors, c'est un festival qui fête bientôt ses 20 ans, puisque c'est la 19e édition cette année. C'est quoi la philosophie, globalement, depuis sa création ?
1: La philosophie, je dirais que c'est ça, c'est de proposer une rencontre, en fait, entre des musiques et des musiciens et musiciennes, des artistes, qui ont rarement l'occasion de venir dans le sud-ouest de la France, dans le Gers en particulier, et de leur proposer une scène ici au cœur du Gers, dans un milieu rural, et d'avoir cette rencontre entre les habitants, les festivaliers et ces artistes, et d'ouvrir un petit peu les horizons musicaux en proposant toute cette diversité de musique et de permettre d'aller aussi au-delà des préjugés parfois comme j'en parlais, sur aussi toutes ces rencontres, ce village associatif. C'est un petit peu ça, c'est de proposer 3 jours de rencontres, de partages bienveillants qui sont vraiment accessibles à tous et toutes. Il y en a pour aussi tous les âges, c'est familial, c'est dans une ambiance bon enfant, etc.
0: Et le festival, donc, il porte, vous l'avez dit, une dimension de découverte culturelle qui est forte, avec des animations variées, notamment avec ce village culturel dans le festival. C'était important pour vous de déconstruire les clichés autour des cultures tziganes ?
1: Oui, tout à fait. Elles sont très tenaces, pas uniquement en France, mais depuis très longtemps. Les cultures, un peu l'origine du festival, c'est une vague un peu culturelle qui est arrivée, on va peut-être en parler, avec une meilleure connaissance de la musique des Balkans dans les années 90, dans les années 2000. Et c'est de cette envie-là qu'est né le festival, de la présenter ici, dans le Gers, vraiment dans la pluralité des cultures, c'est-à-dire c'est des cultures qui sont diverses, qui sont extrêmement riches, plurielles. Et c'est donc de présenter ça au public, et ça suscite évidemment un grand intérêt puisque chaque année on a toujours plus de festivaliers qui viennent découvrir ces musiques et ces cultures de façon générale, avec des choses différentes, pluridisciplinaires sur le off. Donc on va pas seulement avoir de la musique, même si c'est central, tous les soirs on va danser avec la musique, mais dans la journée on va aussi avoir des spectacles, les rencontres, des artisans qui vont venir, voilà.
0: Voilà, c'est ça. Donc c'est pluridisciplinaire. Il va y avoir des conférences avec des thématiques assez variées, des danses aussi traditionnelles. Voilà, c'est vraiment les cultures tziganes dans leur globalité. Est-ce qu'on pourrait parler un petit peu des différents stands qui vont être présentés lors de l'événement ?
1: Oui, bien sûr. Alors il y en a beaucoup qui vont être sous le village culturel, donc on va avoir plusieurs associations qui vont venir, qui viennent d'un peu de toute la France, qui vont venir parler de leur travail, qui soit accompagnent des personnes, donc voyageuses, par exemple Rome, dans leur démarche administrative, ou qui valorisent la culture à travers différentes expositions. On va avoir des artisans aussi qui viennent. On va avoir des librairies qui vont présenter des étals de livres en lien avec ces thématiques-là. On va avoir aussi un village de luthiers qui a commencé l'année dernière et qui s'agrandit cette année, avec beaucoup d'artisans qui viennent présenter leurs créations. Il y en a certains d'ailleurs, ils créent les instruments de certaines musiciennes en l'occurrence, qui vont jouer le soir. Voilà ce qu'on va trouver. Et puis on va aussi avoir un village avec des créations artisanales, un peu plus de façon plus générale. Voilà. Et autour de ça, de ces stands-là, il va y avoir les food trucks de restauration balkanique, puisque la dimension culinaire, c'est évidemment important. On va avoir les spectacles qui vont se loger là sur le parc, des concerts, des fanfares aussi qui vont déambuler sur le site. Voilà, ça c'est pour la partie off, donc tous les après-midi qui est donc en accès libre. Et ensuite, on va se diriger le soir vers les arènes, le théâtre de Verdure qui va accueillir les concerts à partir de 19h à peu près, et qui va s'achever chaque soir vers 3h du matin.
0: Magnifique. Alors les concerts, on va pouvoir en parler en ce qui concerne la programmation de cette année 2026. Qu'est-ce qui fait la particularité de cette programmation cette année ?
1: À la fois, c'est toujours particulier, et à la fois, comme chaque année, nous, on a vraiment envie de montrer la diversité dont je parlais. Donc, on va trouver 12 groupes donc qui viennent de toute l'Europe, avec vraiment des parcours artistiques très, très variés et des cultures très variées. On va retrouver aussi bien de la rumba flamenca gitane du sud de la France et d'Espagne, que des musiques plus rock ou des fusions balkaniques avec de la musique électronique. On va retrouver des fanfares qui sont traditionnelles dans les Balkans et qui ont une importance dans la vie des familles très importante. On va avoir de la musique yiddish, tzigane, on va avoir du jazz, de la musique électronique, voilà. Donc c'est cette la musique manouche aussi, bien sûr. Donc voilà, c'est à la fois ce qui fait chaque année la programmation, un petit peu l'ADN du festival, et en même temps c'est très particulier puisque chaque année c'est très différent, et on va avoir des découvertes musicales avec des artistes qui ne sont parfois jamais venus en France, ou avec des artistes qui sont parfois déjà venus mais qui viennent présenter un tout nouvel album. C'est le cas de plusieurs artistes cette année. Voilà.
0: Oui, donc la culture tzigane et notamment la musique tzigane, finalement, s'adapte aussi à son environnement, et il y a vraiment des sonorités qui peuvent changer selon les différentes sources d'inspiration des artistes. Du coup, cette année, le festival, donc, il est installé à 1600 dans le Gers, c'est un cadre qui participe aussi à l'ambiance générale de l'événement, j'imagine.
1: Oui, tout à fait, on est vraiment heureux d'être à 1600, d'avoir trouvé ce cadre vraiment idéal. Le festival, il a commencé donc à Auch, à 20 minutes d'ici, dans la préfecture du Gers. Et ensuite, on est venu à 1600, qui est dans un village juste à côté de 1500 habitants, un petit village très accueillant, avec donc des arènes qui s'appellent le Théâtre de Verdure du Soleil d'Or. Et c'est vraiment l'environnement idéal. On n'aurait pas pu rêver mieux parce que, comme toute arène, donc il y a une fosse où les gens peuvent danser toute la soirée. Ensuite, on a des gradins aussi pour les gens qui veulent s'asseoir. Et puis tout autour, on a un grand parc qui permet donc d'accueillir toutes les autres animations dont j'ai parlé. Et c'est vrai que ce site permet quand même de générer, on ne sait pas trop comment, mais voilà, une ambiance avec la musique. Il y a de la musique un peu tout le temps. Enfin, on peut évidemment s'en extraire si on veut un peu de calme, mais les concerts se suivent. Entre chaque concert, il y a voilà, un changement de plateau d'à peu près 30 minutes. Et à ce moment-là, il y a les fanfares interplateaux qui vont déambuler sur le site. Donc, on peut toujours attraper un peu de musique, suivre les fanfares sur le site. Voilà, il y a beaucoup de choses qui se passent voilà, tout au long des 3 jours, et il y a une magie quand même qui s'opère on peut dire.
0: Oui, Welcome in Tsigani, quand on y va, on n'y va pas que pour les concerts, c'est pour l'expérience globale. Et d'ailleurs, aujourd'hui, ça représente 16 000 festivaliers, hein, c'est énorme.
1: Oui, c'est beaucoup. Ça vraiment, le festival a trouvé son public depuis des années. Il y a des festivaliers qui sont très fidèles à l'événement, qui viennent chaque année, qui font confiance à la programmation justement parce que ils viennent chercher à la fois des grands noms des musiques tziganes et balkaniques et puis aussi des découvertes. Voilà, on ne connaît pas forcément tout le monde sur la programmation, mais c'est aussi voilà ces découvertes musicales qui font l'intérêt du festival. Et puis chaque année, on a beaucoup de festivaliers qui en entendent parler, qui viennent d'un peu partout dans la France, en France. Des bénévoles aussi nombreux qui nous proposent un coup de main chaque année, qui viennent d'un peu partout parce qu'ils en ont entendu parler et que voilà, il y a cette ambiance là dont on leur a parlé et ils ont envie, voilà, faut le vivre, faut le tester.
0: Oui, c'est vraiment un festival qui se différencie par qui a vraiment une identité très forte. Est-ce qu'il y a une volonté de rayonnement encore plus large?
1: Il y a une volonté de faire écouter la musique, ces musiques-là, de façon plus large.

0: bien sûr, on est ravis qu'il y ait toujours plus de monde qui vienne, mais le lieu même du théâtre de Verdure fait que voilà, la capacité est limitée au bout d'un moment. Et donc, non, on n'a pas forcément vocation à grandir plus, à avoir un plus grand site pour accueillir plus de festivaliers, puisque justement, on est très bien là où on est. Et ce qui fait d'ailleurs, avec là les préventes qui vont très vite cette année à nouveau, que voilà, on n'a pas forcément de billetterie sur place. Enfin, ça dépend des soirs, et qu'il faut pas tarder à prendre sa place dès maintenant pour être sûr d'en profiter, parce que il n'est pas impossible que cette année il y ait des soirées qui soient complètes.
1: Et oui, là au niveau billetterie, il reste encore quelques places d'ailleurs, mais pour prendre ces places, il faut y aller assez rapidement là quand même.
0: Ouais, il reste des places pour chaque soir pour le moment, mais c'est vrai que d'ici, ben là, on est tout proche, hein, ça commence vendredi, donc dans 3 jours,
1: Et oui.
0: il n'est pas impossible, oui, que d'ici là, d'ici vendredi, il y ait certaines soirées complètes. Mais bon, ça, on en informe évidemment les gens qui nous suivent sur les réseaux sociaux, on leur fait un peu état de la billetterie sur Instagram et Facebook.
1: Oui, vous êtes sur Instagram, Facebook, vous avez un site internet également, welcomeintsigani.com. Est-ce qu'il y a, il y a, une, il y a un temps fort et un artiste, des artistes, parce qu'évidemment, il y a des découvertes musicales, mais il y a aussi des artistes de renom, des temps forts que vous aimeriez particulièrement mettre en avant cette année?
0: Oui, il y en a. Alors évidemment, on aimerait tous les présenter, mais il y en a quelques-uns en particulier sur lesquels je peux faire un focus maintenant. C'est le vendredi, par exemple, on va commencer. Alors, on va voir par soir 4 ou 5 concerts, mais vendredi, on va accueillir Les Yeux Noirs, qui est un groupe mythique de musique yiddish et tzigane. Un groupe français qui a commencé dans les années 90 et qui s'est arrêté de jouer, voilà, qui a eu beaucoup de succès, qui s'est arrêté de jouer à peu près en 2010. Et là, il se reforme spécialement pour l'occasion, pour Welcome in Tsigane. Donc, on est vraiment très heureux de cette réunion-là. Et c'est vraiment un groupe voilà, mythique et assez connu des personnes qui écoutent des musiques tziganes en France. Donc voilà, ça va être un très beau moment. Ils invitent pour l'occasion aussi 2 artistes qu'on aime beaucoup au festival, qui sont Norik, qui est une chanteuse française qui chante le répertoire Rome, et Sébastien Gignot, qui est un musicien très talentueux de jazz manouche. Donc voilà, c'est un concert qu'on attend avec impatience. Et ensuite, juste après Les Yeux Noirs, il y aura Soviet Suprême qui vient cette année, qui est encore un autre style complètement différent, une fusion de rock, hip-hop, balkanique, qui est très décalée. Et ils présentent un nouvel album qui est sorti il y a une semaine, qui s'appelle Rouge. Donc, ils vont présenter voilà ce nouvel album ainsi que leurs classiques de leurs albums précédents.
1: Très bon timing.
0: Ouais, c'est tout un travail. Et le samedi après, pour dire quelques noms pour le samedi, donc on va commencer la soirée à 18h30 avec Aurore Voelke Balkan Ladies Connection. Ça, c'est une création spéciale pour le festival. On en a une chaque année, parce que l'idée, c'est aussi de favoriser, de valoriser la création artistique. Donc, cette année, ce sera ce projet qui est 100% féminin. Et c'est Aurore Voelke, qui est une violoniste de jazz manouche qui joue depuis des années avec Thomas Dutronc, qui invite 5 autres musiciennes de toute l'Europe à composer un répertoire qui va entre le swing manouche et les musiques et chants d'Europe de l'Est. Donc, voilà, c'est aussi
1: Magnifique.
0: une. Là, elles sont en résidence cette semaine pour préparer tout ça. Et donc voilà, ce sera une exclusivité pour le festival et on est impatient de les écouter. Et pardon.
1: Non, je voulais rebondir sur le fait que c'était important pour vous de mettre en avant justement la création féminine et d'avoir cette volonté aussi de laisser la place à la création féminine.
0: Oui, bien sûr, mais sur les 2 plans, aussi bien sur la création, parce que voilà, c'est ce qu'on veut présenter, c'est la vivacité des cultures, et donc c'est des musiques qui évoluent. On en a parlé en permanence, et voilà, c'est de favoriser cette création et de laisser une scène à ces artistes-là. Et puis aussi, bien sûr, les artistes féminines qui viennent chaque année, où on essaie le plus possible d'équilibrer voilà les plateaux pour voilà c'est aussi se présenter cette diversité-là musicale et artistique.
1: Et pour le dimanche, du coup.
0: Et le dimanche, quelques noms et non des moindres, on va commencer

0: commencé la soirée avec Mihai Pirvan and Friends. Donc, Mihai Pirvan, c'est un jeune saxophoniste franco-roumain, tzigane, qui est vraiment virtuose du saxophone. Ça fait des années qu'il joue avec Ibrahim Mahalouf, encore cette année. Là, il était en tournée avec lui. Et il se lance dans sa carrière. Donc, voilà, il va présenter ses compositions, aussi quelques standards qui vont de la musique tzigane aux musiques orientales et jazz. Voilà, c'est vraiment un saxophoniste incroyable. Et ça va être un très beau début de soirée. Et ensuite, il va laisser la place donc à la tête d'affiche de cette 19e édition, qui est Goran Bregovic, qui revient avec son orchestre des mariages et des enterrements, pardon. Et donc là, c'est vraiment un concert qu'on attend avec beaucoup, beaucoup d'impatience d'accueillir Bregovic à Seissan, puisque ça va être un concert voilà, de 2 heures, le plus gros concert du festival. Pour les auditeurs et auditrices qui ne connaîtraient pas Goran Bregovic, c'est vraiment la star des musiques des Balkans, qui depuis 50 ans a une carrière musicale absolument incroyable. Il a commencé en signant les bandes originales d'Emir Kusturica, avec des films qui ont été aussi très populaires en France dans les années 90. Et ensuite, voilà, il est allé tisser des liens musicaux entre tous les pays des Balkans, en allant chercher des influences dans la musique classique, dans la musique rock, la musique électronique. Et donc là, il sera là avec son orchestre, composé d'une fanfare balkanique traditionnelle, de chanteuses bulgares, et il présentera son dernier projet. Donc c'est vraiment un concert qu'on attend avec impatience. Et voilà, ça ce sera pour le dimanche. J'ai dit que quelques noms. Bien sûr, il y en a d'autres à découvrir et aussi sur le site, vous en parliez, sur www.welcomeintigani.com. On trouve évidemment tout le détail exhaustif de la programmation, la présentation des artistes avec des vidéos et des musiques pour écouter un petit peu et voilà, pour aller plus loin.
1: Parfait, bah oui, évidemment, pour retrouver toutes les infos et les actualités, se renseigner sur les différents artistes, le site internet www.welcomeintigani.com. Vous pouvez réserver pour les 3 jours ou pour un soir, voilà, c'est aussi une possibilité. Merci infiniment, Benjamin Urny, d'être venu nous présenter ce festival. On souhaite un très beau festival, on espère que le soleil sera au rendez-vous en tous les cas.
0: Merci beaucoup. Et je pense que le soleil, alors là, ce serait une première, parce qu'il n'est pas chaque année, on a petite une goutte de pluie en avril là, qui vient un peu, qui nous embête jamais trop. Mais là, ce serait vraiment en carton plein, puisque on a un très beau week-end qui nous attend et on est très contents.
1: Oui, oui, oui. A priori, le soleil sera là. Merci infiniment. Et alors, on va se quitter avec justement un titre de Goran Bregovic, puisqu'on en a parlé, on vous a un petit peu mis l'eau à la bouche. Eh bien, on va le découvrir tout de suite. Benjamin Urny, chargé de communication du festival Welcome in Tigani, qui se tiendra du 24 au 26 avril à Seissan, dans le Gers. Merci à vous. Et retrouvez évidemment toutes les infos sur le site www.welcomeintigani.com.

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1: Merci d'écouter RFI, il est 10h à Paris, 8h temps universel. Et c'est l'heure du journal, bonjour.
2: Bonjour Chantal, bonjour à tous. L'Espagne rouge de bonheur, la Rora s'est adjugée hier la deuxième Coupe du Monde de son histoire en venant à bout de l'Argentine, 1-0. Nous serons dans les rues de Buenos Aires où les supporters oscillaient entre fierté et déception. À suivre également l'impasse qui s'installe à nouveau au Moyen-Orient. Washington a surfrappé durement l'Iran qui réplique en ciblant plusieurs pays de la région. L'engrenage vers le retour de la guerre totale est-il inévitable? Élément de réponse dans ce journal. On sera également au Botswana où le gouvernement alerte sur les tentatives de recrutement russe. De plus en plus de citoyens se retrouvent enrôlés dans l'armée après avoir répondu à des annonces trompeuses émises par Moscou. Les détails à suivre. Et puis les débats s'annoncent houleux à l'Assemblée nationale française. Les députés examinent une dernière fois le projet de loi d'urgence agricole avant un ultime vote. Partage de l'eau et retour de pesticides controversés devraient occuper les débats. Une deuxième étoile brille donc dans le ciel espagnol. L'Aurora s'est adjugée hier la seconde coupe du monde de football de son histoire. Succès en finale 1-0 face à l'Argentine après prolongation. Match à sens unique pour des Espagnols invaincus depuis presque 40 rencontres et déjà champions d'Europe. Et si la liesse envahit les rues de Madrid à Séville, l'ambiance était forcément bien moins festive à Buenos Aires. Les supporters sonnaient après la défaite des coéquipiers de Lionel Messi à qui tout semblait pourtant sourire dans ce mondial. Et si certains ne cachaient pas leur tristesse, d'autres voulaient retenir la fierté née du parcours de l'Albicéleste. Le reportage de Caroline Vic.
3: Applaudissements en fin de match dans ce bar de Buenos Aires pour l'équipe argentine pour être arrivée si près du but. Adrian.
4: Les Espagnols ont été supérieurs, il faut le reconnaître. Ils nous ont mis la pression et ils ont très bien joué. Le football, c'est comme ça. Nos joueurs ont fait ce qu'ils ont pu et c'est ce qui compte. Leurs efforts ont été incroyables. Bien sûr, on est triste, mais je suis extrêmement fier d'eux et très reconnaissant.
3: D'autres ne cachent pas leur angoisse et leurs larmes comme Julieta qui aurait aimé une dernière fois.
5: Je croyais en eux. Et surtout, je voulais que Messi finisse sa carrière avec un nouveau titre. Parce qu'il le mérite vraiment. C'est la personne la plus humble qui existe. Il nous a toujours démontré qu'il était le meilleur.
3: Et après le coup de massue, retour à la fête, aux chansons et aux feux d'artifice pour dire merci aux joueurs. Inès.
6: L'équipe est incroyable, ce sont des battants. On ne sent pas qu'ils nous doivent quelque chose, au contraire. On est désolé bien sûr du résultat final, mais on est content d'être arrivé jusqu'à la finale. On peut être triste, mais déçu, jamais.
3: L'équipe albicéleste devrait arriver aujourd'hui dans la capitale et les Argentins comptent bien leur réserver une chaleureuse bienvenue pour les avoir fait rêver une nouvelle fois. Caroline Vic à Buenos Aires, RFI.
2: Les Espagnols sont eux attendus dans l'après-midi dans leur pays pour fêter cette victoire. Une fête déjà malheureusement endeuillée par la mort d'un adolescent hier dans l'ouest du pays. Côté terrain, à noter que c'est l'Espagnol Rodri qui a été élu meilleur joueur du tournoi. Faute de nouveaux buts de Lionel Messi, Kylian Mbappé termine meilleur buteur et reste le seul meilleur marqueur de l'histoire de la compétition avec déjà 22 réalisations en 3 participations. Les heures se suivent et se ressemblent. Moyen-Orient, 9e nuit de bombardements américains sur l'Iran. Le site de Boucher, où se trouve une centrale nucléaire, a été visé, selon les médias d'État iraniens. Donald Trump avait lui annoncé des frappes très dures et assuré vouloir honorer la mémoire des 3 soldats tués le week-end dernier dans les ripostes iraniennes. Ripostes qui se sont également poursuivies dans la nuit. Les gardiens de la Révolution disent avoir visé des avions américains en Jordanie, Koweït et Bahreïn, également toujours pris pour cible. Dans ce contexte, une question, un retour au calme et aux discussions est-il seulement encore envisageable? Écoutez l'analyse de Sébastien Boussois, il est spécialiste du Moyen-Orient, directeur de l'Institut géopolitique européen.
7: Ce qui est clair aujourd'hui, c'est que l'escalade, au-delà des soldats américains tués, n'a strictement aucun intérêt. Donald Trump, encore une fois, même s'il est pour l'instant globalement encore soutenu à 80% par son électorat MAGA, à 40% par l'électorat américain, n'a pas intérêt à s'impliquer dans ce qui serait une guerre durable, ou ce qu'il appelle une guerre qui ne finit jamais. Donc, je suis non pas sceptique, mais en tout cas, je suis très mesuré par rapport à l'idée de l'engrenage. Je pense, j'ai envie de croire en tout cas, qu'il y a les délégations des Qataris et des Pakistanais qui sont à la manœuvre pour cesser véritablement tout ça. En tout cas, ce qui est clair, c'est que si négociations il y a et qu'elles aboutissent, ce ne sera que validation et survalidation du régime iranien. Je ne crois pas qu'on soit encore, même si beaucoup en rêvent, il y a juste titre dans la capacité de renversement du régime iranien aujourd'hui. Je pense que Téhéran a montré clairement qu'il était là et qu'il était là encore pour longtemps.
2: Ouais, le chercheur Sébastien Boussois, un conflit qui s'articule également toujours autour du détroit d'Ormuz. Un navire était en feu ce matin dans le corridor stratégique, selon l'agence de sécurité maritime britannique. Le secrétaire d'État américain appelle la communauté internationale à faire pression sur Téhéran pour obtenir sa réouverture. L'Iran affirme ce matin que le détroit ne peut pas être utilisé pour mettre en danger la sécurité de la République islamique. Marco Rubio, le secrétaire d'État américain, qui a par ailleurs félicité le Liban pour sa démarche vers la paix. Déclaration à l'issue d'une rencontre à Washington avec le président libanais Joseph Aoun. Les deux hommes ont fait le point sur l'accord cadre élaboré il y a un peu moins d'un mois pour mettre fin aux hostilités entre Israël et le Hezbollah dans le pays du Cèdre. La guerre en Ukraine et cette nouvelle attaque massive de Kiev contre la Russie. Plus de 400 drones ont été lancés dans la nuit contre la région de Moscou. Selon le maire de la capitale russe, la plupart ont été neutralisés, mais 6 personnes ont été blessées au sud de la métropole. La Russie en manque de troupes sur le terrain après 4 ans de guerre et qui tente donc toujours de recruter des supplétifs sur le continent africain et notamment au Botswana. Le gouvernement du pays d'Afrique centrale alerte une nouvelle fois ses citoyens contre des campagnes russes de recrutement trompeuses, des stratagèmes qui incitent les Botswanais à partir à l'étranger sous de faux prétextes avant de les contraindre à participer à la guerre en cours dans l'Est de l'Europe. Les explications de Clotilde Hazard.
0: Le nombre de Botswanais victimes de ces stratagèmes augmente à un rythme alarmant, a déclaré le gouvernement. Ces personnes se voient promettre un emploi avant de découvrir, une fois arrivées sur place, qu'elles ont été recrutées par la Russie pour rejoindre les combats contre l'Ukraine. Le gouvernement dit recevoir des appels bouleversants de Botswanais employés sur la ligne de front dans des conditions extrêmement périlleuses. Une fois en Russie, difficile pour les autorités d'intervenir pour apporter une assistance consulaire à ses ressortissants. Pour prévenir ces situations, le gouvernement demande aux Botswanais de faire preuve de vigilance quand ils répondent à des offres d'emploi ou de formation à l'étranger. Il ne précise pas le nombre de Botswanais qui se trouvent en Russie ou en Ukraine. En décembre, le gouvernement avait indiqué qu'au moins 2 jeunes avaient été recrutés. Mi-février, le collectif All Eyes on Wagner avait publié les noms de plus de 1400 Africains que Moscou avait recrutés entre janvier 2023 et septembre 2025 pour combattre en Ukraine, ajoutant que plus de 300 d'entre eux étaient décédés.
2: Clotilde Hazard. La fin hier du sommet de la CEDEAO en Sierra Leone, réunion qui a consacré le début de la présidence tournante du Sénégal et de son président Bassirou Diomaye Faye. L'occasion également pour les pays membres de choisir un nouveau président pour la commission de l'organisation régionale. C'est le général sénégalais Biram Diop qui a été nommé. RFI, il est 9h08 à Londres, le Royaume-Uni, où le roi du Nord s'apprête à s'installer à Downing Street. L'ancien maire de Manchester, Andy Burnham, va devenir aujourd'hui le 7e premier ministre du pays depuis le Brexit. Il doit être reçu par le souverain Charles III après un dernier discours de son prédécesseur Keir Starmer. Son nouveau gouvernement devrait être annoncé dans l'après-midi. Et puis en France, le très décrié projet de loi d'urgence agricole arrive à l'Assemblée nationale aujourd'hui pour un ultime vote. Présenté par le gouvernement en réponse au mouvement des agriculteurs de l'hiver dernier, il a profondément été revu lors de son passage au Sénat, où des dispositions très polémiques sur le partage de l'eau et la réintroduction de 2 pesticides interdits y ont été introduits. Simon Rosé.
8: Et revoilà l'acétamipride, ce pesticide néonicotinoïde, aujourd'hui encore interdit en France. 2 millions de personnes s'étaient mobilisées en signant une pétition contre sa réintroduction lors de l'examen d'un précédent texte, la loi du plomb. Le Conseil constitutionnel lui-même s'était prononcé sur le sujet et avait annulé cette disposition. Les sénateurs reviennent à la charge et cette réintroduction figure dans ce projet de loi d'urgence agricole. Une mesure à même de faire dérailler l'adoption du texte, une crainte émise par le Premier ministre Sébastien Lecornu. D'autant plus que ce n'est pas la seule disposition critiquée. En pleine sécheresse historique sur toute la France, les sénateurs ont profondément remanié le volet sur la gestion de l'eau. Les agences concernées seraient désormais placées sous les tutelles des ministères de l'Agriculture et de l'Économie et non plus celles de l'Environnement. Le texte prévoit également un objectif de doubler la capacité des agriculteurs à stocker de l'eau. Un accaparement de la ressource au bénéfice de l'agro-industrie, dénoncent les opposants à ce projet de loi, écologistes insoumis notamment, qui ont déjà annoncé qu'en cas d'adoption ce lundi, ils déposeraient un recours devant le Conseil constitutionnel.
2: Simon Rosé, pour conclure ce journal, c'est la fin de cette édition. Vous avez tout de suite rendez-vous avec Appel sur l'actualité et Chantal Leroux.
1: Merci beaucoup, c'était le journal de Pierre Boudias.
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10: Ce soir, c'est le coup d'envoi du festival Swing à Mirepoix. 4 jours de musique, de danse et de bonne humeur au cœur de la Bastide. Et pour ouvrir les festivités, un hommage à une immense figure de la chanson française, Henri Salvador. Sur scène, le Berghin Quartet qui revisite avec élégance et énergie les grands classiques de cet artiste inclassable entre swing, jazz et bossa nova. Un concert qui promet d'être à la fois festif, sensible et plein de sourires. Alors, bonjour à vous. Les Berghin Quartet, pour le moment on n'est accompagné que d'un, mais les autres vont arriver. Donc bonjour, merci d'être
11: bonjour,
10: avec nous.
11: Bonjour, bonsoir.
10: Est-ce qu'on pourrait peut-être commencer par présenter cette aventure, le Berghin Quartet? Comment ça a commencé?
11: Alors, on s'appelle Berghin, je suis désolé. Ouais, Berghin. Non, c'est pas grave, c'est pas grave. Parce qu'à l'époque nous étions un trio et on avait trouvé ce jeu de mots un peu rigolo qui s'appelait Trio Berghin. Voilà, c'est un jeu de mots à les aubergines.
10: Ah,
11: voilà.
10: D'accord.
11: Vous savez tout. Et donc au fur et à mesure, donc on a inversé, on s'est appelé Berghin Trio parce que de temps en temps ça faisait peut-être un peu moins sérieux. Et donc après, au fur et à mesure de nos concerts, de nos festivals, nous nous sommes retrouvés à 4, donc Berghin Quartet. Et ce soir, exceptionnellement, nous serons, à la demande de Bernard Garcia, du président, nous serons en quintette, donc ça sera le Berghin Quintet ce soir.
10: Quintet, d'accord.
11: Ou alors Berghin Quartet est invité, comme vous voulez.
10: Très bien. Donc ce soir, on va vous découvrir sur un projet hommage à Henri Salvador. Pourquoi cet hommage, précisément? Qu'est-ce qui vous inspire chez cet artiste?
11: En fait, ça vient d'un précédent hommage que nous avions fait en 2019, je crois. C'est un hommage sur Boris Vian, c'était pour son centenaire. Et Boris Vian a composé beaucoup de chansons aussi avec Henri Salvador. Ils ont dû en faire 200 ou 300 ensemble. Et donc, quand nous avons beaucoup joué le Boris Vian et que donc, nous voulions partir sur notre projet, ben, l'idée, c'était de rendre hommage à son copain, justement, Henri Salvador. Puisqu'à la base, nous sommes quand même un trio assez jazz. Et ce sont des chanteurs français qui, justement, ont fait beaucoup de jazz pendant toute leur carrière. Hein. La carrière courte de Boris Vian, d'ailleurs. Mais après, voilà. Donc, on est resté dans ce créneau-là de chanteurs assez humoristiques et assez jazzy.
10: Donc on retrouve chez Salvador un mélange de swing, de jazz et même de bossa nova. Mmh. Comment vous vous appropriez cette richesse musicale?
11: En fait, après, pour s'approprier tout ça, ben on écoute pratiquement tout le maximum de morceaux déjà. On essaie d'en écouter le maximum, de sortir, d'essayer de prendre les tubes, ce qu'ils appelaient les tubes déjà, et essayer de les arranger et de se les approprier donc pour notre formule à nous, à 4 ou à 5. Voilà, donc on réarrange tout. On ne rejoue pas les originaux, on les réarrange pour nous sans les dénaturer bien sûr, mais voilà la façon dont on se les approprie.

0: vous revisitez donc des morceaux très connus. Comment vous trouvez l'équilibre entre respect de l'original et réinterprétation ?
1: En le travaillant, tous les quatre, longtemps.
0: Oui. Et après,
1: on trouve des idées sur scène, des fois même au dernier moment. Donc, on essaie d'enregistrer les concerts. Bon, déjà, tout est placé, tout est fait en répétition. Mais après, dans les concerts, des fois, il y a des imprévus. Et ce qui fait que, finalement, ça fonctionne. On les réarrange au moment. En gros, une fois qu'on a choisi les morceaux, et qu'on est d'accord tous les quatre sur à peu près ce qu'on va faire. Voilà, on se réunit, on les arrange, chacun amène son idée. Un morceau rapide, on va le faire lent. Un morceau à 3 temps, on va le faire à 5 temps. Un morceau, bossa nova, on le fera en jazz. Et voilà, on enchaîne tout.
0: Et en termes de morceaux, est-ce qu'il y a un titre qui fonctionne particulièrement bien sur scène qu'on va découvrir ce soir dans quelques instants?
1: Celui qui marche le mieux, je ne sais pas.
0: Tous finalement.
2: Il
1: n'y
2: a pas de flop.
1: Il n'y a pas de flop, non.
0: Et votre version, à vous, est-ce qu'elle est un peu plus jazz, swing, ou vraiment fidèle à l'esprit léger et drôle de Salvador?
1: Oui, ça reste léger et drôle, ça c'est sûr. Voilà, on a essayé de garder les trois choses les plus importantes chez Salvador. Donc, tout ce qui est latino, donc la bossa nova, le jazz, effectivement, et tout ce qui est le plus possible humoristique aussi. Sans rentrer après, nous avons surtout opté pour le côté crooner de Salvador. C'est-à-dire que ce soir, bon, on ne va pas spoiler, mais il n'y aura pas Zorro est arrivé, il n'y aura pas Mimi une petite souris.
0: Oh, voilà.
1: On ne pouvait pas, on a essayé tous ces trucs-là, mais ça sera côté crooner. Mais il y aura pas mal de chansons humoristiques aussi. Oui, il y aura des surprises.
0: Comment vous définiriez votre couleur à vous? Peut-être qu'on pourrait faire un petit tour d'ailleurs de tous les instruments qui vont être représentés sur scène.
1: Oui, ben, au départ, donc trio de jazz, c'est-à-dire qu'il y avait batteur, pianiste et chanteuse. Et donc, il y a un contrebassiste avec nous. Et l'invité de ce soir, c'est Frédéric Huertas à la trompette. Voilà, on a rajouté un trompettiste.
0: Le Bergin Quartet, cette fois-ci, il me semble que je l'ai bien prêt.
1: Oui, c'est ça.
0: C'est avant tout une histoire de musicien complice, finalement.
1: Ben, on se connaît déjà depuis, nous existons, on a formé le groupe en 2003 déjà.
0: Ah oui?
1: Ouais. Donc, y a des musiciens qui sont partis, d'autres qui sont arrivés, mais on se connaît tous, même de l'extérieur, on se connaît tous.
0: C'est une relation longue, finalement.
1: Oui, oui, absolument. Ouais.
0: Donc, c'est un concert qui dure 1h30, qui promet une vraie immersion dans cet univers. Est-ce que vous avez pensé le spectacle un petit peu comme un voyage?
1: Oui. Vous allez le voir dès le début, bah, j'en dis pas plus.
0: Ah d'accord, donc il faudra être sur place.
1: Il faut être sur place.
0: Désolé pour ceux qui ne pourront pas le voir.
1: Ouais.
0: Et alors, quel type de réaction du public vous fait dire, bah, là on est dedans, là on est vraiment dans le spectacle?
1: Ah ben quand les gens sont contents, qu'on voit le sourire des gens, quand ils applaudissent, oh, c'est simple à voir ça en fait. Hein.
0: Ouais.
1: Oui. Quand ils ne se lèvent pas de leur chaise et qu'ils ne s'en vont pas.
0: Oui, il faut arriver à faire lever les gens peut-être aussi.
1: Oui, on va essayer. Oui. On va voir ça. Ouais. Déjà, on va essayer de les faire chanter avec nous d'ici la fin de la soirée. Et puis on verra bien.
0: Et ce soir, vous avez des attentes?
1: Ben, déjà, on est très heureux d'être ici parce que bon, Mirepoix, voilà, il y a quand même une majorité d'arrivés dans le groupe. Donc, on est content d'être ici. On est venu souvent ici jouer à Mirepoix avec le trio, avec le quartet, ce soir avec le quintet, avec nos projets même extérieurs à nous tous. Donc, on est toujours très, très heureux de venir à Mirepoix. Ouais.
0: Dans le cadre
1: absolument.
0: Du festival.
1: Dans le cadre du festival, oui.
0: Et alors, ouvrir cette année le festival comme swing à Mirepoix, ça représente quoi pour vous?
1: Ah, ça, c'est le cadeau ce soir.
0: Ouais.
1: Ah ouais, c'est très chouette. Ouais. Ah ouais, franchement.
0: L'ambiance swing, la danse, le public, ça change quelque chose dans votre manière de jouer?
1: Non, parce qu'on est déjà venu à Mirepoix, donc on connaît aussi les danseurs, on connaît les clubs de danse qui sont déjà venus jouer, danser avec nous et sur d'autres répertoires. Donc on sait qu'ils seront là ce soir et on est content qu'il y ait à la fois des personnes qui vont nous écouter et d'autres qui sur les côtés vont venir danser certainement. Donc non, c'est très chouette, ça fait tout.
0: On a vraiment hâte de vous découvrir dans quelques minutes. T'es un peu stressé de monter sur scène?
1: Faut le dire à ça. Ouais, un peu, ouais, quand même.
0: Oui.
1: Ouais,
0: il y a un petit pincement.
1: Ouais, non, oui, on est à Mirepoix, on est à la maison, donc toujours pareil, oui, non, c'est un peu de trac, ouais.
0: Et donc, pour terminer, si on a envie de découvrir votre actualité, on va diffuser un petit peu des extraits du concert.
1: Oui.
0: Pour les auditeurs qui veulent découvrir votre actualité, est-ce que vous êtes sur les réseaux? Vous avez peut-être Instagram?
1: On a une petite page Instagram. On n'est pas très fortiche en réseau, mais il y a la page Instagram, il y a le Facebook, il y a le site du trio aussi, où on peut voir toutes les dates, donc voilà. Et notre terrain de jeu, ben, c'est en gros l'Occitanie. Bon, plus loin si des fois ça peut arriver. Mais je sais que dans le samedi prochain, on sera à Séméac, à côté de Tarbes, pour la saison culturelle. On rejoint Salvador. Et puis après, cet été qui va vite arriver, on a d'autres contrats. Je sais qu'on joue Salvador aussi à Le 4 Plage, de tête. Alors, je n'ai pas toutes les dates. Et puis, petite parenthèse, puisque cette année, il y a le Piano Octel, donc c'est le piano imaginaire de Boris Vian qu'on a réussi à faire venir ici. Donc à Mirepoix, je sais que nous venons jouer, parce qu'on a, nous avons, donc, comme je disais au départ, l'hommage à Boris Vian aussi, et nous revenons le jouer en Ariège, à Verniolles. Je crois que c'est au mois de septembre, donc il faudra aller sur le site parce que je ne me souviens plus de la date. Je vais essayer de m'en souvenir de tout à l'heure.
0: Est-ce que vous avez testé le piano cocktail ? Pour le concept, c'est un piano, selon les touches sur lesquelles on appuie, ça propose un cocktail.
1: Tout à fait.
0: La touche est associée à une boisson.
1: Oui, alors c'est surtout Nicolas, donc on y a joué. C'est Nicolas Blanco donc, qui était au piano tout à l'heure. Le premier cocktail, il ne l'a pas trop aimé. Le deuxième était vraiment mieux.
0: Oui, parce qu'en fait, ça, il peut y avoir des très bonnes surprises, comme des surprises un peu moins agréables. Quoi.
1: Franchement, il n'y avait pas d'alcool au départ. On verra ce soir, peut-être, ou dans les jours qui viennent. Mais là, ce soir, pour une première, il n'y avait pas d'alcool. C'était que des petits sirops. Donc, c'est pour ça que tout s'est bien mélangé.
0: Eh bien, on vous remercie infiniment d'avoir pris quelques minutes pour répondre à nos questions avant
1: finalement,
0: de monter sur scène.
1: Finalement, j'étais tout seul et ils ne sont pas venus.
0: Ils vous ont abandonné.
1: Ils nous ont abandonné.
0: On entend les instruments.
1: Ouais,
0: je pense que vous n'allez pas tarder à les rejoindre.
1: Allez, on va essayer de se faire beau. Et puis.
0: On vous souhaite un très bon concert.
1: Merci.
0: Le groupe Virgin Quartet avec le projet Hommage à Henri Salvador qu'on découvre ce soir, vendredi 3 avril, pour ouvrir le magnifique festival Swing à Mirepoix qui se tient pendant 4 jours jusqu'à lundi 6 avril.

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3: H1000 vous propose de regarder la nature et la montagne avec vos oreilles. Durant 30 minutes, votre radio va déambuler par les chemins. Les chemins. Auditeurs, auditrices, soyez les bienvenus pour notre carte postale sonore dans le massif des Hautes-Pyrénées. Une route verglacée. Nous voici autour de la station de Payol. Plus exactement, sur la piste du Courtouau des Escloses. Vallon sauvage,

lentement nous marchons, car il y a à la fois des plaques de glace et des plaques de neige totalement verglacées. C'est le cœur de l'hiver. Et l'hiver a un son.

au-dessus de ce massif vallonné trône le pic du Midi de Bigorre, entièrement enneigé, je dirais même plâtré de blanc. C'est toujours un contraste saisissant. La parure hivernale et ses tourbes. De l'eau, de la neige, de la verdure, des arbres, des cimes,

multitude de granules. La neige est tassée légèrement glacée. La progression est facile. Beaucoup d'essence. En contrebas, le ruisseau du vallon de Montarouille qui jouxte la vallée du Néouvielle. Face à moi, le col du Crabe. Beaucoup de sommets culminent entre 2005 et plus de 2800 mètres, notamment le pic du Midi de Bigorre. C'est l'amphithéâtre de la nature, comme le soulignait à l'époque Victor Hugo. Et on se laisse aspirer par les cimes.

sur la croupe. Il y a des pans entiers de pâturage dénudés du manteau de neige.

brin de végétation. Rochers granitiques. Sommet. Ciel bleu. Et la neige. Partir à la découverte des Hautes Pyrénées. C'est entrer dans le royaume de la haute montagne, accessible pour tout le monde.

0: À la, à la rencontre de deux Béarnais qui...
1: Des faux Béarnais.
2: Moi, je suis Auvergnat. Auvergnat qui s'est installé en Béarn.
0: D'accord.
2: Et monsieur...
1: Moi, je suis Béarnais, je suis parti de Pau pendant 40 ans.
2: Il est revenu.
1: Et je suis revenu.
2: Et vous, comme Ulysse.
1: Et on revient aux sources, hein, inévitablement.
2: Comme Ulysse.
1: Et on s'épanouit.
0: Que vous inspirent les Pyrénées, donc, puisque vous êtes revenu.
1: Les Pyrénées, c'est-à-dire là, j'ai l'impression de faire une boucle. Je suis né dans les Pyrénées, j'ai skié trois fois par semaine dans les Pyrénées pendant 15 ans. Et puis maintenant, je reviens et je refais de la raquette. Et voilà, on fait une boucle, finalement. On revient à ses sources. Et c'est ça qui est agréable.
0: Qu'est-ce qui est important pour vous en montagne ?
1: Alors, ce qui est important, c'est déjà de suer un petit peu, parce qu'on a, besoin de se décalaminer, pour moi. Et puis le paysage, enfin, je veux dire, voilà, on n'est pas pressé, et on s'arrête, et on fait sur un pied, on fait le tour de 360 degrés pour voir un paysage magique. Et plusieurs saisons en plus, donc c'est jamais la même chose.
0: Est-ce que vous avez une saison préférée ?
2: J'aime le mois de mai, moi. J'aime beaucoup le mois de mai parce que c'est le début de la floraison. C'est le mois de Marie, pour moi qui suis catholique. J'ai le souvenir de mon enfance où on avait une Vierge luminescente sur notre petite table de nuit. Et le mois de mai, c'est un mois magnifique, mais j'aime beaucoup aussi l'automne, avec les magnifiques couleurs qu'on voit ici. Mmh. Et ce que je trouve bien à la montagne, c'est qu'on parle avec des gens qu'on ne connaît pas.
0: Ben oui, comme
2: c'est formidable.
0: Comme là.
2: Et c'est ce qu'on disait tout à l'heure.
1: Et puis on revient avec un carnet
2: d'adresses. Paris,
1: on revient avec un carnet d'adresse plein, parce que les gens, ils disent « Ah, mais il faut aller à tel refuge, telle chambre d'hôte, etc. » C'est extraordinaire.
2: L'effort de l'homme qui a fait toutes ces cabanes, enfin toutes ces constructions,
0: patrimoine.
2: En cassant les pierres, en utilisant le matériau local. Quoi. Ouais. C'est formidable, ça.
1: Ce qu'on se disait tout à l'heure, là, il y a des ruines avec des pierres d'angle bien carrées.
2: Bien taillées.
1: On se dit, finalement, avec des burins, faire ça, c'est quand même...
0: Extraordinaire.
1: Oui, oui. Et puis voilà, il y a tout des... C'est bien fait parce que, par le village que vous allez voir, il y a tout un itinéraire initiatique avec tout un historique bien déterminé. Non, c'est super, voilà.
0: Puisque moi, je fais du son, ouais, question rouge. Est-ce que vous êtes sensible au son en montagne ? Et quel est pour vous le son qui vous inspire le plus ou que vous aimez le plus ?
2: Le bruit des ruisseaux, la mélodie des ruisseaux. Ce que disait à mon ami, c'est qu'il y a un film que j'aimerais voir qui s'appelle La Symphonie des Arbres. Magnifique film où un type cherche le bois le plus beau pour faire un violon et il va dans des montagnes du centre de l'Europe. C'est toute la recherche du son. Bon, le son idéal, c'est effectivement la voix humaine, hein, quand on y pense. Mais je trouve que le bruit de l'eau sur les rochers, c'est magnifique. Voilà ce que je retiens un peu de la montagne, moi.
1: Et puis moi, le son des oiseaux, parce que finalement, on se dit qu'il n'y a pas d'oiseaux.
2: On
1: se dit qu'il n'y a pas d'oiseaux en montagne, et finalement, le son des oiseaux, isolé, c'est extraordinaire. C'est dépaysé.
0: Merci pour ces belles paroles.
2: Vous êtes gentil.
0: Ah ben voilà.
2: Ça veut dire qu'on va devenir célèbre.
0: Célèbre.
1: C'est dommage qu'il n'y ait pas de caméra, parce que finalement...
0: Célèbre. Non, mais le son remplace l'image.
1: Oui, voilà, exactement. C'est très bien.
0: Merci.
2: Moi, je vais faire une photo du groupe, si vous permettez.
0: D'accord.
2: Allez.
1: C'est le son.

Nous voici sur le très beau site des Escloses. Ce site a été restauré par l'association des pierres des Escloses. En fait, ils ont reconstitué partiellement ce hameau taillé en pierre sèche. Ici, il y a deux granges entièrement restaurées,

Et ici, vous rentrez. Dans les granges, plutôt, les abris ancestraux des vachers. Tout ceci est très symbolique du patrimoine pastoral et ancestral des Pyrénées. Maison en pierre sèche qui accueillait donc les bergers qui, à l'époque, vivaient à la fois de l'agriculture et de l'activité pastorale. Autour du hameau, complètement en versant sud.

aux alentours de 1900 mètres d'altitude. Nous y sommes. 1900 mètres, la porte d'entrée de la haute montagne. Quel émerveillement! Lorsqu'en prenant de la hauteur, vous pénétrez dans ces cirques secrets. Tout autour de moi, des aiguilles, des pics,

ses tonnerres, pourris par le vent et la glace.

Laissez-vous envahir par l'espace sonore de la haute montagne. Éternelle, silencieuse, mystérieuse.

On se rapproche de la ligne de crête. Un grand homme, tout de blanc vêtu, nous surplombe. Ici, une petite table herbeuse. Et nous basculons en versant est.

600 mètres de dénivelé plus bas. Retour sur les premières, enfin la première route goudronnée. Le soleil de couleur mauve éclaire les sommets environnants. Une parure rosée. Vallée très silencieuse. Silencieuse et apaisante.

Déjà, le froid, mordant, promet une belle gelée.

on y rencontre, en toute discrétion, les êtres de la forêt.

vous salue et la montagne vous donne rendez-vous la semaine prochaine pour une nouvelle édition du programme H1000. Le son remplace l'image.

0: entendre, sentir, ressentir la musique de la nature. Ressentir, entendre. La semaine prochaine, je viendrai donc vous rechercher pour une nouvelle édition du programme H1000 sur votre radio.
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Alors, est-ce Paris-là, c'est vraiment beaucoup plus grand que Marseille?

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1: Merci d'écouter RFI. Il est 10h en temps universel et midi ici à Paris. Et tout de suite, un nouveau journal avec Gilles Moreau. Bonjour Gilles.
2: Bonjour Charlie Dupiot, bonjour à tous. Dans l'actualité, le retour au pays des héros, l'avion qui ramène les nouveaux champions du monde de football est attendu à Madrid. Toute l'Espagne a commencé à célébrer le titre décroché hier soir à New York aux dépens de l'Argentine. Au Moyen-Orient, une 9e nuit consécutive de frappes. Le Koweït et Bahreïn ont de nouveau été attaqués par l'Iran en réponse à des salves américaines qui s'étendent à travers l'Iran. Les armes continuent aussi de parler entre la Russie et l'Ukraine. Plus de 400 drones lancés dans la nuit en direction de la région de Moscou. Dans ce journal aussi, les premiers pas du nouveau Premier ministre britannique Andy Burnham, attendu notamment sur la question des forages en mer du Nord. Sacrée championne du monde contre l'Argentine, l'équipe d'Espagne vient d'écrire une nouvelle page superbe du football espagnol. Les Lamine Yamal, Rodri et autres Dani Olmo peuvent maintenant broder une deuxième étoile sur leur maillot. Après le sacre, place aux retrouvailles populaires. Le retour est prévu à la mi-journée avant une réception par le roi et le défilé à Madrid à bord d'un bus à Impérial. À New York, la soirée a été longue. Dès le coup de sifflet final de l'arbitre, des supporters des deux pays ont envahi Times Square pour célébrer cette Coupe du Monde. Reportage d'Edouard Maille.
3: Le match terminé, des fans de foot envahissent Times Square entre les théâtres de Broadway et les écrans géants. Laura est en plein rêve après la victoire de son pays, les yeux brillants, le visage couvert de paillettes.
4: On était en train de se dire qu'on allait coudre la deuxième étoile sur le maillot ce soir. C'était indescriptible parce qu'il y avait beaucoup de tension.
3: De même que pour Hugo, venu d'Espagne pour cette finale, une finale qui lui a donné quelques frayeurs.
5: Pendant les dernières minutes des prolongations, l'Argentine y allait à fond. Et pendant toute la compétition, il marquait à la dernière minute. Donc clairement, ça faisait peur.
3: Mais les Argentins ne sont pas couchés. Au contraire, ce sont même eux qui donnent le rythme. Ils sont là pour fêter le parcours de leur équipe. Comme Maya qui ne peut pas s'arrêter de danser.
6: Je suis retombée amoureuse de mon pays, encore une fois. Nous sommes l'Argentine, de la naissance à la mort. On va défendre notre drapeau et notre patrie.
3: L'Argentine, mais aussi l'Allemagne, le Maroc, le Mexique, tant d'autres maillots et de supporters qui savourent ce moment. Roberto, lui, a le drapeau du Brésil sur les épaules.
7: Il y a des personnes du monde entier qui font la fête ici. Là, maintenant, on est tous amis.
3: Et sur l'un des écrans, une gigantesque publicité de Lamine Yamal. Et puis une autre pub avec Lionel Messi, qui a joué sa dernière Coupe du Monde, mais repart avec l'amour de ses supporters. Edouard Maille, New York, RFI.
2: Et sachez aussi qu'en Espagne, la nuit de fête a été endeuillée par la mort d'un adolescent après l'effondrement d'une fontaine où avaient grimpé des supporters. Elle s'est écroulée sous leur poids. Au Moyen-Orient, toujours des échanges de frappes entre Iraniens et Américains. Depuis la reprise des hostilités de 7 juillet, les États-Unis avaient surtout ciblé les régions du sud près du Golfe. Mais depuis une semaine, le conflit s'étend. Les derniers bombardements ont touché le centre et le nord-ouest de l'Iran. Ce matin, une personne a été tuée, plusieurs autres blessés à Tabriz, dans le nord-ouest, à plus de 1000 kilomètres du Golfe. L'Iran a riposté en ciblant à nouveau des alliés de Washington, Koweït et Bahreïn, tout en assurant que les efforts diplomatiques se poursuivaient via les médiateurs. On écoute maintenant un spécialiste de la région, Guillaume Ancel, ancien officier, maintenant écrivain. Il voit dans cette reprise des hostilités un bras de fer entre une République islamique déterminée et des États-Unis acculés.
8: En fait, ce à quoi on assiste, c'est une dangereuse escalade, un bras de fer entre, d'un côté, des gardiens de la révolution qui veulent se voir concéder un maximum de choses, peut-être même d'ailleurs dans des négociations qui n'ont jamais été rompues par l'intermédiaire du Pakistan et du Qatar. Et de l'autre côté, un pouvoir américain qui est assez chaotique sous l'égide de Donald Trump, qui a lancé cette guerre il y a quelques mois et qui ne sait plus très bien comment sortir de cette impasse, parce qu'il voit très bien que le piège, ce serait un espèce de conflit permanent dans le golfe Persique qui serait un cauchemar pour les Américains.
2: Analyse de Guillaume Ancel, recueillie par François-Damien Bourgerie. La Russie fait état d'une attaque nocturne et massive de l'Ukraine contre Moscou et sa région. Les drones ukrainiens, au nombre de plusieurs centaines, ont selon elle fait 10 blessés et provoqué un incendie sur un important site industriel. Il est situé près de la ville de Domodedovo, où se trouve aussi l'un des aéroports internationaux de Moscou. Changement à la tête du Royaume-Uni, c'est aujourd'hui qu'Andy Burnham, le nouveau chef des travaillistes prend ses fonctions de Premier ministre. Il est le sixième à s'installer Downing Street en 10 ans. Le successeur de Keir Starmer est attendu pour, selon son équipe, rétablir la confiance, donner de l'oxygène aux Britanniques face à la flambée du coût de la vie. Parmi les dossiers brûlants qui attendent Andy Burnham, les forages pétroliers et gaziers, ces projets pour la mer du Nord sont en effet au cœur des spéculations. Le journal Le Guardian croit savoir que la perspective de nouveaux forages fait l'objet de discussions serrées entre députés. Juliette Pietraszewski du service environnement, bonjour.
0: Bonjour.
2: Au cœur des débats, il y a, Juliette, 2 sites au large de la côte nord-est de l'Écosse.
0: Oui, et la question divise les travaillistes. Au jour 1 du mandat du nouveau Premier ministre, en 2024, dans son programme, le parti s'était pourtant engagé à respecter les permis d'exploration existants, mais à ne pas en délivrer de nouveaux. Les 2 sites au large de la côte écossaise, Rosebank et Jackdaw, avaient déjà obtenu des autorisations de la part du gouvernement conservateur, permis finalement annulé l'an dernier par un tribunal d'Écosse. Ce dernier demande la prise en compte de l'impact environnemental avant d'autoriser de nouveaux forages. Une position partagée par une partie des travaillistes qui demande une orientation claire vers les énergies renouvelables. Mais au sein même du parti, certains députés et syndicats réclament la démonstration d'un soutien à l'avenir de l'industrie du pétrole et du gaz et une baisse des factures d'énergie. Réponse d'un membre de la campagne environnementale travailliste, toute nouvelle licence n'aurait aucun impact sur les ménages car elle ne générerait qu'une infime partie de l'énergie nécessaire pour alimenter le pays. Pour les défenseurs de l'environnement, lever l'interdiction des nouveaux forages pétroliers serait ainsi le reflet d'un gouvernement qui ne prend pas la crise climatique au sérieux et cela gile peu de temps après les vagues de chaleur de ces dernières semaines.
2: Juliette Pietraszewski du service environnement, merci à vous. Justement, les vagues de chaleur, une partie de l'Europe reste confrontée à une forte sécheresse qui favorise les incendies de forêt. En France, alors que la situation est maîtrisée maintenant en forêt de Fontainebleau, des incendies font rage dans le sud, en particulier dans l'arrière-pays du golfe de Saint-Tropez et en Corse, dans des zones escarpées donc difficiles d'accès. 27 départements français sont en risque élevé de feux de forêt et 6 en vigilance orange pour canicule. Outre la France, des pays européens comme le Portugal, l'Espagne ou bien la Grèce et même l'Allemagne, dans une moindre mesure, l'Allemagne sont affectés par les feux de forêt. Et maintenant, cette confirmation, comme on pouvait hélas le craindre, les ossements retrouvés vendredi dans le département du Tarn, dans le sud de la France, sont bien ceux de Delphine Aussaguel. Le procureur de Toulouse l'a confirmé hier soir. Baptiste Coulon, bonjour.
9: Bonjour à tous.
2: Le mari de la victime, Cédric Jubilard, a guidé les enquêteurs après être passé aux aveux dans cette affaire très médiatisée.
9: Oui, guidé jusqu'à ce champ où 2 ossements, 2 fémurs ont été retrouvés et dont l'analyse ADN a permis de confirmer qu'ils étaient bien ceux de Delphine Aussaguel, cette infirmière de 33 ans, disparue dans la nuit du 15 au 16 décembre 2020. Alors si ces découvertes ne permettent pas en l'état de déterminer les causes de son décès, elles représentent tout de même une avancée majeure dans cette affaire. Car après 5 ans et demi de dénégation, Cédric Jubilard a finalement reconnu être à l'origine de la mort de son épouse dans une lettre adressée à son avocat il y a quelques jours, avouant avoir transporté le corps de sa femme en voiture à 10 km du domicile, dans un champ où les ossements ont donc été retrouvés. Des aveux soudains, alors que l'homme de 38 ans n'avait livré aucune explication à son procès il y a moins d'un an, il avait écopé de 30 ans de prison avant de faire appel. Cette reconnaissance des faits intervient surtout à 2 mois du second procès, donc dont la tenue paraît compromise du fait de ce rebondissement. Les avocats de Cédric Jubilard espèrent un report de l'audience afin, je cite, de préparer une nouvelle défense.
2: Merci, c'était Baptiste Coulon en direct dans ce journal. En Inde, la fraude aux examens déclenche la colère de la rue. La police a dispersé ce matin à New Delhi un cortège de plusieurs milliers de personnes qui marchaient sur le Parlement. La foule dénonçait les fraudes aux examens universitaires et réclamait la démission du ministre de l'Éducation.

0: L'éducation et que Carlos Alcaraz n'est toujours pas rétabli. Quant à Stefanos Tsitsipas, avec son premier titre remporté depuis plus de 16 mois à Gstaad, eh bien Tsitsipas bondit d'une trentaine de places au classement ATP. Il est désormais aux portes du top 50. Il est midi et bientôt 10 minutes ici à Paris, 2 heures de moins en temps universel. Je vous retrouve à 13 heures pour un nouveau journal. Tout de suite, 8 milliards de voisins. Emmanuel Bastide, bonjour.
1: Bonjour Gilles Moreau, vous avez presque tout dit, donc prochain journal dans 50 minutes et chez 8 milliards de voisins, nous parlons de l'ambition et de la reconnaissance.
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5: Et nous recevons notre invité du jour. On part maintenant direction la salle d'arcade à Sainte-Croix-Volvestre où l'ambiance s'annonce particulièrement électrique ce samedi 28 mars. La salle de musique actuelle accueille un plateau explosif avec Pix Vae, formation franco-colombienne qui mélange jazz, rock et rythme traditionnel colombien associé pour l'occasion au mythique tout-puissant Tropical Orchestra. Une soirée qui promet un véritable voyage musical entre Afrique, Caraïbes et Amérique latine. Pour en parler, je reçois aujourd'hui Romain des Pix Vae pour nous parler de cette formation qui est avec nous par téléphone. Bonjour à toi, merci d'être avec nous.
6: Bonjour.
5: Alors pour commencer, est-ce que tu peux nous présenter ce groupe, Pix Vae, en quelques mots? Comment est née cette histoire?
6: Pix Vae, c'est né à Lyon en 2016 et c'est né à l'occasion d'une rencontre entre moi-même et un musicien colombien qui s'appelle Jaime Salazar, qui habitait Lyon à l'époque, et qui m'a proposé de travailler autour des musiques trad colombiennes de la côte pacifique sud, donc vers l'Équateur. Et moi, à l'époque, j'avais un trio rock avec deux autres musiciens, rock noise, on va dire. Et puis, bah, l'idée, ça a été d'explorer un peu comment ces deux univers pouvaient cohabiter, pouvaient coexister. Et puis, à partir de là, le groupe a évolué. On est allé en Colombie en 2018. On a rencontré d'autres musiciens colombiens. Et donc, il y a eu pas mal de formes comme ça. Et là, depuis 2 ans maintenant... On est les 6 musiciens sur scène là, qui joueront après-demain.
5: Qu'on va pouvoir découvrir actuelle. Sur la scène, ouais. Dans la salle d'arcade. Alors, le groupe s'intitule Pix Vae. Pourquoi ce nom? D'où ça vient?
6: Pix Vae, c'est le nom d'un fruit. C'est l'ancien nom d'un fruit qu'on trouve en Colombie qui s'appelle le chontaduro, de son nom plus officiel. Et en fait, l'arbre qui produit ce fruit, est un palmier pêche, qu'on trouve dans la mangrove colombienne de la côte pacifique. Et avec le bois de ce palmier, on fabrique la marimba de chanta, qui est un instrument central dans la musique de la côte pacifique sud. Donc c'est un marimba, comme on peut imaginer un marimba traditionnel, classique, quoi, de musique classique, avec des lames de bois, mais voilà, les lames sont faites avec ce bois très très dur, ce bois de mangrove.
5: Waouh!
6: Voilà, donc c'est ça la petite histoire.
5: La petite symbolique. Alors, donc, toi, dans la formation, tu fais du saxophone baryton et du keyboard. Est-ce que tu peux nous présenter cet instrument de musique, le keyboard, plus précisément?
6: Non, c'est un clavier, en fait, tout simplement. J'ai joué plusieurs claviers. Enfin, mon instrument principal, c'est le saxophone baryton. Et là, j'en joue comme d'une basse, en fait, dans Pix Vae. Et après, j'ai des claviers. Qui font des sons divers et variés, quoi. Donc voilà,
5: d'accord.
6: Simplement.
5: Et alors, je précise qu'on aura l'occasion de découvrir un titre de votre musique que j'ai sélectionné juste à la fin de cet entretien et on pourra donc découvrir un petit peu mieux ce que ça donne à l'oreille. Donc votre musique, elle mélange beaucoup d'influences, notamment des sonorités d'Amérique latine, des textures plus rock ou expérimentales. Comment tu définirais ce style?
6: C'est un peu difficile. Alors, on l'a des fois appelé Colombian Crunch Music, justement, parce que Colombien, voilà, la musique de la Colombie, et le côté crunch, on va dire que c'est un peu ce côté rock, un peu son saturé. Et c'est vraiment un hybride, donc c'est difficile à définir. précisément. C'est plutôt une somme de style, voilà, quand on crée un nouveau. Donc des fois, ouais, on dit voilà, Colombian Crunch Music ou Latin Crunch Music ou Latin Rock.
5: Et alors, vos influences, elles viennent d'où ? Est-ce que ça vient de vos parcours personnels au sein des différentes formations que vous avez faites auparavant ?
6: Oui, c'est ça. C'est vraiment... on est quelques compositeurs là dans le groupe. Donc, il y a Juan Carlos Arechea et Israel Quiñones, respectivement percussionnistes et chanteurs colombiens, donc de la formation. Et moi-même, et quand on écrit, on arrive chacun avec son bagage, Israel et Juan Carlos, qui viennent de différents endroits de la Colombie, qui ont eux aussi un bagage différent. Israel, il a plutôt ce bagage de vraiment de musique traditionnelle. Juan Carlos, il a grandi à Bogota, donc c'est une capitale. Il a côtoyé plein de musiques différentes, des musiques plus récentes, plus rock, etc. Et moi, je viens d'une culture un peu jazz, puis après, je suis allé dans des choses plus rock, plus expérimentales. Donc en fait, quand on met tout ça ensemble, on vient avec nos bagages personnels et on essaie de créer ensemble avec tous ces parcours, quoi.
5: Et alors, ce que ça crée une vraie énergie collective. C'est ce qu'on ressent dans vos morceaux. C'est presque physique. C'est quelque chose que vous cherchez dans la composition.
6: Oui, carrément. Moi, ça m'intéresse d'obtenir chez l'auditeur ou le public, enfin, au concert, un vrai ressenti physique de par effectivement l'énergie, les différentes rythmiques qu'on va aller chercher, la puissance aussi du sonore, et aussi parce que dans la musique le curula, la musique traditionnelle de Colombie, c'est aussi une musique qui amène en général une certaine forme de transe. Donc il y a cette recherche aussi de d'emmener le public dans une espèce de transe entre guillemets, on rentre pas vraiment en transe, mais il y a quand même cette envie d'avoir une énergie collective des corps et de laisser partir un petit peu son esprit, quoi.
5: De déconnecter de l'individu vers le collectif, finalement.
6: Tout à fait.
5: Alors, comment ça se passe, la création chez vous ? Est-ce que ça part d'un rythme, d'un texte, d'une improvisation ?
6: Ça part, oui. Là, en tout cas, sur le dernier album, c'est vraiment Juan Carlos Israel qui me propose des mélodies et des textes. Et puis, des fois, il y a un petit bout de marimba en plus, une percussion. Et puis, de ça, moi, après, j'écris pour le saxophone, la guitare et la batterie. Et puis on travaille ensuite aussi la forme du morceau. Voilà, donc c'est vraiment... c'est assez écrit, en fait, finalement. C'est des propositions individuelles comme ça, puis on se fait des allers-retours. Mais c'est assez écrit, ouais. Et originellement, le groupe, il a commencé sur un travail autour de morceaux du traditionnel colombien. Donc moi, je réarrangeais ou je réinterprétais ces morceaux de traditionnel, quoi.
5: D'accord. Donc
6: sur les deux premiers disques, c'est ça.
5: Donc sur scène, il n'y a pas tant d'improvisation que ça. C'est vraiment des morceaux très précis à chaque fois qui se jouent.
6: Oui. Alors là, l'improvisation, elle va être dans des moments un petit peu. On va jouer un petit peu avec nos morceaux. On les revisite un petit peu, mais c'est quand même très écrit, très très défini. Après, c'est plutôt nos envies du moment qui vont nous amener à allonger certaines choses, un petit peu se laisser partir dans deux, trois recoins musicaux. Mais le jazz, en fait, il y a assez peu d'improvisation.
5: Voilà. Et alors, Pix Vae, c'est un groupe qu'on dit assez très puissant en live, d'ailleurs. Qu'est-ce que vous cherchez à transmettre sur scène ?
6: Bah, de la joie, quand même, avant tout. La joie est une forme de partage. Moi, ce que j'aime dans le live, c'est ça. C'est comment on crée de ce moment-là commun, qui sont finalement des moments assez rares où on a l'occasion de se retrouver sur les yeux dans les yeux, quoi. Finalement, les yeux dans les oreilles dans les yeux, le son, je ne sais pas, mais rendre ce moment-là vraiment précieux et créer un instant assez unique pour tout le monde, pour nous et pour le public, un instant joyeux quand même.
5: Et dans vos morceaux, parfois vous portez des messages, hein, parfois même politiques ou sociaux. C'est important pour vous de faire passer quelque chose au-delà de la musique ?
6: Alors, je ne sais pas s'il y a vraiment des messages politiques, enfin tout dépend de ce qu'on entend par politique. En tout cas, il y a des messages d'habiter l'instant et d'être là ensemble à ce moment-là. Et aussi un rapport peut-être si politique il y a sur la présence de la musique dans nos vies et sur ces lieux de concert comme Arcade qui sont des lieux à taille humaine. Et nous, on a aussi cette envie-là, on joue beaucoup dans énormément de lieux très différents. Et c'est cette envie quand même de mettre la musique et les concerts dans nos vies tout le temps, quoi. Et ne pas le réserver à des énormes zéniths et autres concerts à peu près mâchés. Donc, si politique il y a, elle est à ce moment-là.
5: Mmh. Dans l'accessibilité, ouais. Dans l'humain, en fait.
6: Dans l'humain, c'est une forme de... Ouais, exactement, d'humain. Comment on reste à taille humaine tous ensemble et voilà, tout simplement.
5: Pour se connecter mieux les uns aux autres, en petit collectif finalement. Alors, on vous retrouve le 28 mars à la Sainte d'Arcade à Sainte-Croix-Volvestre. À quoi on doit s'attendre ? Ça va être une soirée plutôt assise, debout, festive ? Est-ce qu'on va danser ? Comment ça va se passer sur scène ?
6: Alors, danser, oui, c'est sûr, enfin, si vous avez envie, mais il y a tout à fait cette envie-là de notre côté. En général, c'est des concerts. Quand les concerts commencent assis, ils finissent debout. Parce que vous verrez à l'énergie de Xiomara Torres, la chanteuse, qui est complètement solaire et qui nous incite à bouger nos corps, nos fesses, nos jambes, tout ce qu'on veut. Donc, ça va être un moment, un bon moment de printemps, j'ai l'impression.
5: Le printemps
6: arrive là. Voilà.
5: Le printemps.
6: Et en plus, c'est le début de notre tournée, enfin, c'est le deuxième concert. Donc là, on se retrouve tout à l'heure. Là, je suis sur le chemin de la répétition. Et on part demain, donc on est tout frais et prêt à en découdre.
5: Est-ce que vous connaissez l'Ariège ?
6: Alors, on est déjà venu, on est souvent venu à Toulouse, mais c'est vrai qu'on n'est pas trop descendu. En Ariège, si ce n'est un festival, on est venu deux fois, mais j'ai oublié le nom. Mais je connais assez mal l'Ariège.
5: Eh ben, on est très heureux de vous accueillir, en tout cas, dans nos montagnes en Ariège.
6: Très heureux de venir.
5: Alors, on va bientôt diffuser, mais avant cela, on va quand même envoyer les auditeurs pour retrouver votre actualité. Donc, pour vous retrouver, le groupe Pixvae, connaître toute votre actualité, vous sortez un nouvel album que vous défendez d'ailleurs sur scène le 28 mars, samedi qui arrive.
6: Oui, tout à fait. On sort l'album le 10 avril, de manière officielle. On aura quelques exemplaires déjà parce que les vinyles et les CD sont arrivés, donc vous pourrez vous les procurer en exclusivité dès le concert. Donc on a une petite tournée en parallèle de ça. On va jouer à Lyon. Hein. On est basé à Lyon. On joue à Lyon le 15 avril, mais il y a ces quelques dates et puis on retourne cet été. On a une grosse tournée cet été. Et je crois qu'on reviendra un peu dans le sud. Et donc, à partir du 10 avril, vous pouvez retrouver le disque un peu partout, sauf sur Spotify, car je décide de pas le sortir sur Spotify, c'est un autre débat, mais voilà, je préfère le préciser, mais sur d'autres plateformes et sur Bandcamp et dans les magasins et sur le site internet du label, voilà.
5: Magnifique.
6: Normalement, en cherchant, vous le trouvez.
5: Et pour retrouver toute votre actualité sur Instagram, j'imagine, Pixvae.
6: Oui, tout à fait. Instagram, Pixvae Band, je crois, le nom du compte. Et sur Facebook, et il y a un site internet aussi. Voilà.
5: Magnifique. Donc. Alors, le son qu'on va diffuser, c'est donc Poderosa Soy. Est-ce que vous avez envie de nous le présenter ?
6: Oui, tout à fait. Poderosa Soy, ça veut dire « Je suis puissante ». C'est un morceau qu'a écrit Juan Carlos pour la chanteuse Xiomara Torres et qui raconte un peu... Le parcours de Xiomara ces dernières années qui a été un petit peu semé d'embûches en partant de Colombie pour aller aux États-Unis. Et puis, des histoires qui se sont passées aux États-Unis. C'est un chemin un peu difficile, mais qui dit aussi que je suis puissante pour aller au Sassoy, que malgré tout ça, Samara a surmonté et passé au-dessus de tout ça. Voilà. Donc je suis puissante et c'est aussi un message un peu universel sur la puissance des femmes. Voilà.
5: Magnifique. Merci infiniment Romain Despixvet d'être venu nous présenter ce groupe. On vous retrouve samedi 28 mars sur la scène d'Arcade et on vous souhaite plein de bonnes choses pour la suite et une excellente continuation.
6: Merci à vous, merci pour ce moment.

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1: Je suis rue de Rémusat, à quelques mètres de la place du Capitole à Toulouse, et je me rends à la salle du Sénéchal, car nous sommes aujourd'hui jeudi, et le jeudi, il se passe quelque chose à 12h30 qui attire énormément de monde. Il est 11h30 et déjà il y a beaucoup de gens dans la file d'attente devant la salle. Vous venez souvent ici ?
2: Oui, le plus souvent possible en fait. J'apprécie beaucoup cet espace. La programmation est très diversifiée et toujours de très grande qualité.
1: Vous connaissez les artistes qui sont invités aujourd'hui ? Ou vous venez comme ça ?
2: Absolument pas, j'adore. C'est un peu comme d'aller les bibliothèques. J'aime bien découvrir au hasard.
1: Comment vous expliquez ce succès ?
2: C'est un espace convivial, chaleureux. Et ça, je parle au nom des personnes qui ont peu de revenus. Cette sorte d'oxygène qui permet de garder encore un petit peu l'esprit au côté artistique et tout ça, c'est vraiment appréciable.
3: Alors le principe de la pause musicale, c'est de proposer une parenthèse diurne en musique, et je dirais même si possible en poésie musicale, c'est-à-dire un temps pour les urbains à part. Le principe, c'est entrer libre dans la limite des places disponibles. Alors on prend les 200 premiers arrivés.
1: Joël Saurin, vous êtes un ancien membre du groupe Zebda et vous êtes donc à l'origine de cette pause musicale. Comment elle est née ?
3: Avec Zebda, on était en tournée au Québec, à Québec, et l'organisateur du festival où on allait jouer le soir dans un grand espace avec plein de lumière, plein de sons, nous a dit à la fin de la balance qui se finissait vers midi, si vous voulez faire un mini-concert optionnel, c'est possible. On l'a fait. Je suis revenu avec à l'esprit l'idée de reproduire ça un jour à Toulouse, car ce qu'on avait fait à midi et ce qu'on avait fait le soir n'avaient rien à voir. Alors l'horaire y était pour beaucoup, les conditions, la décontraction généralisée, mais quand même l'écoute du public qui ne nous connaissait pas du tout. Même avec les mêmes chansons, on peut faire des choses radicalement différentes.
1: Qui sont les artistes, musiciens invités et comment vous les choisissez ?
3: Je tenais à l'éclectisme. Ça, c'est quelque chose qu'on reproduit maintenant depuis 18 ans. Je savais au moment où je créais ça que le vivier des musiciens toulousains était riche. Mais là, je l'ai vérifié, c'est vraiment énorme. Je n'ai pas de budget pour déplacer des musiciens. Donc, ce sont principalement des musiciens locaux, régionaux ou qui veulent jouer le jeu.
1: Donc, la pause musicale a encore de l'avenir devant elle.
3: Moi, je suis parti pour 40 ans, mais bon, l'avenir le dira.
1: Ce numéro de 180 secondes a été réalisé par Radio Radio pour l'Assemblée régionale des radios associatives dans le cadre d'un partenariat avec la région Occitanie-Pyrénées-Méditerranée.

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0: Bonjour et bienvenue, 15h TU, 17h ici à Paris, le journal sur RFI.
1: Gilles Moreau.
0: Dans ce journal, à la une, les premiers pas du nouveau Premier ministre britannique Andy Burnham. Le successeur de Keir Starmer affiche sa volonté de rupture et donne la priorité aux questions intérieures plutôt qu'à l'international. Vous l'entendrez dans un instant. Les héros de retour au pays, l'avion ramenant les nouveaux champions du monde de football est arrivé à Madrid, la capitale espagnole, où les réceptions et les bains de foule ont commencé. Au Moyen-Orient, une 9e nuit consécutive de frappe. Le Koweït et Bahreïn ont de nouveau été attaqués en réponse à des salves américaines qui s'étendent à travers l'Iran. En France, l'adoption de la loi d'urgence agricole suspendue à la question des pesticides. La réforme attendue par les agriculteurs est très décriée par les défenseurs de l'environnement. Changement à la tête du Royaume-Uni. C'est aujourd'hui qu'Andy Burnham, le nouveau chef des travaillistes, prend ses fonctions de Premier ministre. En 10 ans, ce quinquagénaire ex-maire du Grand Manchester devient le 6e occupant de Downing Street. Keir Starmer, son prédécesseur, a prononcé ce matin un court discours d'adieu, se disant fier de tout ce qui a été accompli. Andy Burnham s'est engagé à faire mieux en annonçant un plan sur 10 ans et de nouvelles mesures contre la hausse du coût de la vie. On l'écoute.
2: I know people at home are fed up with politics.
3: Je sais que les Britanniques en ont assez de la politique. Je vous comprends et je veux être honnête avec vous. Nous n'avons pas été à la hauteur et nous devons faire mieux. Je présenterai un nouveau plan pour la Grande-Bretagne, un plan décennal. Mais je peux agir dès maintenant pour donner un peu de répit aux gens, pour les aider à faire face au coût de la vie. Et je détaillerai certaines de ces mesures dès demain, y compris leur financement. Faisons de ce jour le moment où la Grande-Bretagne recommence à croire, le moment où l'espoir renaît.
2: Thank you very much, everybody.
0: Le travailliste Andy Burnham devant le 10 Downing Street. Parmi les réactions, celle du président du Conseil européen, Antonio Costa. Il a félicité le nouveau Premier ministre britannique, se réjouissant d'approfondir la coopération entre Londres et Bruxelles. Sacrée championne du monde contre l'Argentine, l'équipe d'Espagne vient d'écrire une nouvelle page superbe du football espagnol. L'avion la ramenant s'est posé à la mi-journée à l'aéroport de Madrid. Dans la foulée, les joueurs devaient être reçus par le roi Philippe et puis par le Premier ministre espagnol avant un défilé sur un bus à Impérial dans les rues de Madrid, des rues, on l'imagine, noires de monde. Hier soir à New York, le Premier ministre espagnol Pedro Sanchez a assisté au sacre de la Roja depuis les loges VIP. Seuls quelques sièges le séparaient de Donald Trump. Le président américain ne manque jamais une occasion de critiquer l'Espagne. Mais hier soir, les deux hommes ont fait que, comme si tout était allé bien. Julien Chavanne.
4: Il y a bien eu une poignée de main, des sourires crispés et un entretien dont rien n'a filtré. Donald Trump et Pedro Sanchez ont mis de côté leurs différences le temps d'un match de football. Il n'y a aucune tension, je n'ai aucune tension avec personne, assure le président américain après le match. Et bien sûr, on n'est pas obligé de le croire. Donald Trump a une dent contre l'Espagne depuis un moment. Dernier épisode en date, il y a quelques jours au sommet de l'OTAN en Turquie, le locataire de la Maison Blanche avait traité les Espagnols de mauvaises personnes, parlant d'un pays sans espoir et menaçant une nouvelle fois de stopper les échanges commerciaux avec Madrid. L'opposition du socialiste Pedro Sanchez à la guerre en Iran, son refus de dépenser plus pour l'Alliance Atlantique, sa politique migratoire à rebours de celle de l'Américain, tout sépare les deux hommes. Et c'est pourtant à ce pays détesté que Donald Trump a remis le trophée de son mondial. Lui qui aura tout fait pour personnaliser la compétition, voit l'un de ses adversaires profiter de la coupe, de ses célébrations et des retombées économiques et politiques.
0: Et à propos encore de football, on apprend la mort de l'ancien attaquant anglais Kevin Keegan, double ballon d'or dans les années 1970. Il avait 75 ans.
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0: Au Moyen-Orient, toujours des échanges de frappes entre Iraniens et Américains. Depuis la reprise des hostilités de 7 juillet, les États-Unis avaient surtout ciblé les régions du sud, près du Golfe. Mais depuis plusieurs jours, le conflit s'étend. Les derniers bombardements ont touché le centre et le nord-ouest de l'Iran. L'Iran qui a riposté en ciblant à nouveau des alliés de Washington, Koweït et Bahreïn, tout en assurant que les efforts diplomatiques se poursuivaient via les médiateurs. Et à cela s'ajoute cette déclaration des Houthis, les rebelles yéménites soutenus par l'Iran décrète dans un communiqué un blocus maritime de l'Arabie Saoudite. La reprise des hostilités continue de faire grimper les prix du pétrole, ce qui pénalise les pays les plus dépendants des cours mondiaux. C'est le cas de l'Inde, qui importe 90% de ses besoins en pétrole et dont l'économie souffre de faiblesses structurelles. Ce matin, la roupie, la monnaie nationale, a chuté à son plus bas niveau depuis 2 mois. Jeanne Bartoli.
5: C'est une lente dépréciation qui s'est accélérée sous l'effet de la guerre au Moyen-Orient. L'Inde achète son pétrole en dollars. Les entreprises indiennes vendent leur roupie pour en obtenir. Mécaniquement, la demande de dollars augmente alors que l'offre de roupie reste abondante. Le 28 février dernier, date du début de la guerre entre les États-Unis et l'Iran, un dollar s'échangeait contre 91 roupies. Aujourd'hui, il s'échange contre 96 roupies. Pour tenter de limiter la casse, New Delhi soutient sa monnaie avec la vente de dollars par les banque publique. Mais l'économie indienne fait aussi face à des défis internes, un taux de fécondité en baisse, un emploi industriel en recul ou encore une fuite des capitaux étrangers, comme l'explique Jean-Joseph Boileau, conseiller économique à l'IRIS.
6: Sur les investissements étrangers, on arrive à voir cette chute très importante. Hein. Dans une période d'incertitude internationale, les capitaux se sont rués sur les États-Unis. Donc vous avez eu des sorties de capitaux qui s'étaient placées sur la bourse indienne, hein, qui était rentrée donc on va dire ces 4-5 dernières années, et là qui sont sorties.
5: Une des priorités désormais pour enrayer la baisse de la monnaie, réduire le déficit commercial et limiter certaines importations qui amenuisent un peu plus les réserves de change du pays.
0: Jeanne Bartoli du service économie. Le président chilien décrète l'état de catastrophe dans une partie du nord du pays, région touchée par de violentes précipitations qui ont coupé les routes et isolé près de 100 000 habitants. Direction maintenant le Nicaragua, pays dirigé d'une main de fer par le président Daniel Ortega, pouvoir depuis des décennies. Il a rejeté hier toute possibilité d'organiser des élections dans le pays, bloquant ainsi les chances de l'opposition en exil d'arriver au pouvoir. Sara Krakovic.
7: Ici au Nicaragua, il n'y aura plus d'élections qui permettent aux opposants d'essayer de s'emparer du pouvoir. Dimanche, devant des milliers de partisans, le président nicaraguayen Daniel Ortega a douché tout espoir d'élection lors d'un événement célébrant le 47e anniversaire de la révolution sandiniste à Managua, la capitale du pays. Cet ancien guérillero marxiste est accusé d'avoir violemment réprimé l'opposition pour se maintenir au pouvoir dans ce pays d'Amérique centrale.
8: Il ne cesse de comploter et de chercher des moyens de s'organiser en partie pour remporter une supposée élection et de gagner cette élection. C'est la fin de ces partis installés par les Américains pour revenir au pouvoir et pour toujours.
7: Le président nicaraguayen qui accuse ses opposants d'être soutenus par les États-Unis depuis l'enlèvement du leader vénézuélien Nicolas Maduro par les États-Unis et le blocus pétrolier infligé à Cuba. Le Nicaragua sent la pression états-unienne s'accentuer contre son régime. Ses opposants, eux, en exil, comptent sur la pression internationale pour permettre une transition ou la tenue d'élections.
0: C'était Sara Krakovic. Une partie de l'Europe reste confrontée à une forte sécheresse qui favorise les incendies de forêt. En France, alors que la situation est maîtrisée en forêt de Fontainebleau, des incendies font rage toujours dans le sud, notamment le Var et la Corse. La France, sous le très décrié projet de loi d'urgence agricole, est de retour à l'Assemblée nationale. C'est son dernier passage et l'issue du vote est incertaine. Le texte a été présenté par le gouvernement en réponse au mouvement des agriculteurs l'hiver dernier. Il a été profondément revu au Sénat, où des dispositions très polémiques sur le partage de la ressource en eau et où la réintroduction de pesticides interdites ont été induites. Simon Rosé.
9: Et revoilà l'acétamipride, ce pesticide néonicotinoïde, aujourd'hui encore interdit en France. 2 millions de personnes s'étaient mobilisées en signant une pétition contre sa réintroduction lors de l'examen d'un précédent texte, la loi du plomb. Le Conseil constitutionnel lui-même s'était prononcé sur le sujet et avait annulé cette disposition. Les sénateurs reviennent à la charge et cette réintroduction figure dans ce projet de loi d'urgence agricole. Une mesure à même de faire dérailler l'adoption du texte, une crainte émise par le Premier ministre Sébastien Lecornu. D'autant plus que ce n'est pas la seule disposition critiquée. En pleine sécheresse historique sur toute la France, les sénateurs ont profondément remanié le volet sur la gestion de l'eau. Les agences concernées seraient désormais placées sous les tutelles des ministères de l'Agriculture et de l'Économie et non plus celles de l'Environnement. Le texte prévoit également un objectif de doubler la capacité des agriculteurs à stocker de l'eau. Un accaparement de la ressource au bénéfice de l'agro-industrie, dénoncent les opposants à ce projet de loi. écologistes insoumis notamment, qui ont déjà annoncé qu'en cas d'adoption ce lundi, ils déposeraient un recours devant le Conseil constitutionnel.
0: Simon Rosé, et ainsi s'achève le journal à suivre sur RFI, sur le Pont des Arts.
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11: Le mardi 14 avril 2026, la salle du jeu du Mail à Pamiers accueille Je suis ma maison, une création de la compagnie Créature portée par Lou Broquin dans le cadre de la saison du MIMA. Alors pour rappel, le MIMA est un festival emblématique en Ariège dédié aux arts de la marionnette contemporaine et aux formes visuelles innovantes qui se tient chaque année en été à Mirepoix, mais aussi tout au long de l'année, il propose une saison culturelle riche qui fait la part belle à la création, à l'expérimentation et à des spectacles accessibles à tous les publics. C'est le cas avec le spectacle que l'on va vous présenter aujourd'hui. Je suis ma maison donc et nous sommes avec Lou Broquin. Bonjour à vous, merci d'être avec nous.
12: Bonjour, merci à vous de me recevoir.
11: Avec grand plaisir. Alors, vous êtes artiste de théâtre et marionnettiste et vous développez un univers singulier à la croisée du corps, de la matière et de l'image. Est-ce que vous pouvez commencer par nous présenter votre compagnie que vous avez créée d'ailleurs, la compagnie Créature?
12: Alors, je ne l'ai pas tout à fait créée parce que la compagnie Créature, elle a été créée en 1990. Alors que je n'avais que 3 ans. Ah oui, donc, ce n'est pas moi qui l'ai créée. C'est une histoire à la fois singulière et à la fois très banale, on va dire, dans le monde du spectacle. En tout cas, il y a quelques années, cette compagnie, elle a été créée par mes parents qui venaient, pour ma mère, du milieu du théâtre et pour mon père, plutôt des arts plastiques. Et quand ils se sont rencontrés, ils ont mélangé les univers desquels ils étaient issus et naturellement, ils sont allés vers la marionnette. Donc moi, je dirige la compagnie Créature depuis seulement 10 ans. Mais voilà, je suis à la fois dans la continuité de cette histoire familiale et en même temps, bien évidemment, la compagnie, depuis que j'en ai pris la direction, s'est teintée des couleurs, des choses qui me tiennent à cœur, des recherches que je mène aussi, voilà, et des collaborations aussi qui sont les miennes.
11: D'accord, une compagnie familiale finalement.
12: En quelque sorte.
11: Avec une histoire familiale. Et donc aujourd'hui, vous venez nous présenter Je suis ma maison, donc c'est le nom que porte votre spectacle. C'est un titre assez évocateur. Qu'est-ce qu'il raconte?
12: Alors, Je suis ma maison, c'est chouette si vous le trouvez évocateur. Je pense que pour certaines personnes, ça peut être un peu déconcertant des fois aussi, parce que c'est un titre qui est très poétique, mais qui est effectivement très symbolique pour nous. Ce spectacle, il a débuté dans l'envie en fait, de cheminer dans une recherche autour du corps territoire, donc de la notion de lieu que nous habitons, le lieu étant notre corps, notre espace vital, celui qui va nous accompagner toute notre vie, et comment on peut habiter cet endroit-là en le respectant et surtout en le faisant respecter par les autres.
11: Oui, et c'est un univers, d'ailleurs, on va parler de l'univers, vous avez un univers poétique, assez visuel aussi, mais comment il est né l'idée de ce spectacle?
12: Je crois que c'est un spectacle que je portais depuis très longtemps, en fait. Après, c'est pas pour rien, dans mon parcours, c'est ma 10e mise en scène. Je pense que j'avais besoin d'une forme de maturité peut-être, ou en tout cas de trouver aussi la bonne équipe pour porter ce projet, puisque c'est un projet qui aborde un sujet qui n'est pas forcément évident, qui est celui des violences faites aux enfants, ou en tout cas de la violence dans notre monde et dans comment y faire face quand on est enfant. Du coup, j'avais une envie de très grande délicatesse. À la compagnie Créature, on revendique notre posture enfantiste, qui est vraiment de dire que un des sujets centrales, voire le sujet central de notre recherche artistique, c'est vraiment la place de l'enfant dans notre société et comment les adultes favorisent ou non cette place. Du coup, je pense que je porte cette envie d'aborder ces sujets sur les notions de corps-territoire, de consentement, de violence, ce spectacle il est arrivé au moment où tout d'un coup j'ai trouvé les personnes avec qui faire ce spectacle, dans les personnes que sont Sonia Belskaya, qui a écrit le texte du spectacle, Isée Broquin qui m'a assisté à la mise en scène, Guillaume Herman à la lumière, Christophe Retsch à la musique et Jeanne Godard et Manon Crivellari au plateau. En fait, il y avait cette, tout d'un coup, c'est comme si les planètes s'étaient un peu alignées et que j'avais trouvé la bonne équipe, le bon écran aussi avec des partenaires solides d'un point de vue des structures culturelles qui nous ont accompagnés pour se dire « Ok, on est prêt, on y va ».
11: Oui, d'autant que, comme vous l'avez dit, c'est des sujets qui sont d'autant très actuels quand même, parce qu'il y a une vraie libération de la parole aujourd'hui. Mais bon, c'est vrai que mettre en scène, sur en spectacle, ces sujets-là, c'est toujours une prise de risque. C'est un spectacle donc, qui parle aussi de ce que l'on garde en soi.
12: Oui, bah c'est alors, comme vous le dites, c'est une prise de risque. En même temps, je pense que c'est absolument nécessaire. Et surtout, ce qui est nécessaire, c'est de le faire avec douceur, avec délicatesse et avec précision, j'aurais tendance à dire. Nous, à la compagnie, on sait à quel point c'est important de s'adresser au jeune public, parce que en s'adressant au jeune public, on s'adresse à tout le monde finalement. Parce qu'un enfant, il vient jamais seul au théâtre, il vient accompagné. Et que nous, on a cette revendication de dire qu'on fait du théâtre intergénérationnel, qu'il est temps dans notre société qu'adultes et enfants prennent des moments ensemble pour s'émouvoir, pour éprouver, pour voir des œuvres, puis après échanger sur ce travail-là. Donc ce spectacle, il est fédérateur aussi, c'est-à-dire qu'il permet à des individus qui n'ont pas forcément le même âge de vivre un moment ensemble, et puis il célèbre la puissance de chacun et de chacune. Et ça, c'est hyper important pour nous de pouvoir dire aux enfants comme aux adultes, oui, c'est difficile, notre monde, il est hyper complexe, il y a des choses tragiques et dramatiques qui s'y passent, mais peut-être qu'ensemble, on peut essayer de changer les choses.
11: Et puis, il vaut peut-être mieux le savoir avant que d'entrer dans l'âge adulte, quelque part, et d'être préparé à ça. Et justement, le théâtre fait partie des médias qui permettent de visibiliser ces sujets-là. Donc, la violence, les notions de consentement. Vous abordez donc ces sujets avec un public très jeune, dès 5 ans. Comment on aborde ces sujets-là avec ce public ?
12: Ben, en fait, il y a une méthode qui est hyper simple, c'est vraiment le langage de l'enfance, c'est la métaphore. Un enfant, il manie la métaphore toute la journée. C'est-à-dire que, par exemple, une métaphore esthétique ou symbolique, il va prendre une fourchette et tout d'un coup, ça va devenir une reine. Hein, parce que les pics de la fourchette vont lui faire penser à une couronne. Non seulement ça rejoint le langage de la métaphore, mais aussi le langage de la marionnette contemporaine. C'est-à-dire que nous, on a utilisé le fait de faire une analogie, de faire un parallèle entre le corps et la maison pour pouvoir aborder ce sujet-là sans qu'il soit frontal, sans qu'il soit choquant, puisque dans Je suis ma maison, les personnages adultes sont des maisons et les enfants sont des maisons en construction. Et donc, du coup, de décaler la réalité dans un monde qui ressemble au nôtre, mais qui n'est pas tout à fait le nôtre, permet d'aborder les choses de cette façon-là. Et puis après, on a le texte absolument magnifique de Sonia Belskaya et la grande délicatesse avec laquelle il parle il raconte cette histoire, en fait, qui peut faire penser un peu à l'écriture de Claude Ponty et qui a une œuvre quand même extrêmement puissante pour les enfants, des livres qui abordent tous les sujets dit grave, avec beaucoup, beaucoup de douceur, de légèreté, de fantaisie. Et ce spectacle-là, il est basé sur ces mêmes piliers-là, qui sont que, en fait, bien évidemment, on raconte quelque chose qui peut apparaître comme étant difficile, mais dans un écrin de douceur, d'accompagnement. Et surtout, c'est un spectacle qui a plusieurs niveaux de lecture. Et ça, c'est très important pour nous, c'est-à-dire selon l'âge qu'on a, selon l'expérience que l'on a, on ne va pas avoir tout à fait la même lecture du spectacle. Et par ailleurs, on propose de façon systématique à l'issue de la représentation un temps de rencontre où là, c'est le moment de parler tous et toutes ensemble et de, quelque part, aller un petit peu plus loin que le spectacle. Le spectacle est une œuvre poétique, c'est pas un objet qui est fait pour être compris, c'est un objet qui est fait pour être ressenti. Donc la discussion, elle permet pour le coup de passer à une forme de compréhension et aussi on distribue à tous les spectateurs et toutes les spectatrices un petit livret d'accompagnement pour continuer à réfléchir ensemble au sujet du spectacle.
11: Mmh. Oui, et alors justement, vous avez dit quelque chose d'assez, sur lequel j'ai envie de rebondir, notamment sur la question des plusieurs niveaux de lecture. Et c'est vrai que, je ne sais pas si elle est en Corse, je pense qu'elle évolue, mais le spectacle de marionnettes, il a dans l'imaginaire collectif quelque chose de très en lien avec l'enfance. Mais est-ce qu'un public adulte peut venir, par exemple, sans enfant, découvrir ce spectacle?
12: Alors absolument, je pense que justement il faut sortir la marionnette de son clivage. La marionnette est absolument pour toutes et tous. C'est un petit peu, et j'aime bien faire ce parallèle là parce qu'en fait la marionnette est au théâtre ce que l'animation est au cinéma. Aujourd'hui il y a énormément d'adultes et de jeunes adultes qui regardent des animés, donc qui regardent des dessins animés pour adultes par exemple. Eh bien, la marionnette, c'est la même chose, en fait. C'est une forme absolument multiple et incroyablement riche. L'art de la marionnette est quelque chose, est un art d'une très grande diversité, avec une multitude de représentations, de modes opératoires et tout ça. Donc, je dirais absolument, les adultes doivent avoir cette curiosité-là de rencontrer la marionnette et surtout de faire confiance aux créateurs et aux créatrices qui imaginent les univers et qui, je pense, on en est tous là hein, en tant que marionnettistes, c'est de dire venez voir de la marionnette, essayez, au moins essayez.
11: Et d'ailleurs, sur scène, vous développez donc plusieurs choses, parce que c'est ça aussi la marionnette contemporaine. Donc il y a marionnette, il y a du théâtre, il y a du travail de la matière avec des jeux de lumière, une mise en scène particulière. Donc c'est un univers très poétique. Qu'est-ce que ça va donner sur scène concrètement?
12: Concrètement, sur scène, on va être face à un espace qu'on ne peut pas vraiment définir, qui est un espace que moi je qualifierais d'espace mental. C'est comme si on était un petit peu à l'intérieur de quelqu'un, dans l'esprit de quelqu'un, ou un espace un peu symbolique, où il y a des escaliers, un gros rocher sur le côté, une moquette, un endroit. Et en fait, cet espace-là, qui peut ressembler à un espace intérieur ou un espace intime, tout d'un coup, il va se révéler, puisque dans Je suis ma maison, une des grosses clés esthétiques, c'est l'idée des échelles. C'est-à-dire que les deux comédiennes vont commencer à évoluer dans cet espace-là et cet espace sera à leur échelle. Puis tout d'un coup, elles vont faire apparaître les personnages de l'histoire qui sont donc les maisons. Et l'échelle va changer puisque ce décor va devenir une espèce de maquette géante où le rocher va devenir une montagne, où un morceau de la moquette va devenir la rivière. Donc c'est vraiment, on va dire, un peu une bascule entre deux univers, celui que l'on connaît et celui de l'imaginaire, du rêve, du récit.
11: Et ça fait combien de temps aujourd'hui que vous jouez ce spectacle sur scène, enfin que ce spectacle est joué?
12: Eh ben, on va fêter ensemble les 2 ans du spectacle et on dépassera les 50 représentations à ce moment-là.
11: Magnifique. Donc c'est une durée de 45 minutes environ.
12: Oui, 45 minutes avec les 15 minutes de discussion à la fin.
11: Voilà, c'est de ça que je voulais parler. quel retour vous avez du public, un retour qui vous aurait particulièrement marqué, que vous pourriez nous partager ici?
12: Je crois que quelque chose qui est très très vif pour moi et qui m'a beaucoup beaucoup touchée, parce que je fais du jeune public depuis plus de 20 ans maintenant, c'est les enfants qui viennent me remercier à la fin du spectacle. Et je crois que là, c'est pour moi la plus grande reconnaissance que je puisse avoir, c'est celle des enfants qui tout d'un coup me voient comme une alliée, comme quelqu'un qui œuvre pour elles et eux. Et de voir des petits bouts de 5 ans qui viennent me voir en me disant « Mais tu sais Lou, merci beaucoup d'avoir fait ce spectacle. » Je crois que c'est ça qui me rend joyeuse et surtout qui donne du sens à mon métier.
11: Oui, j'imagine. Et puis c'est vrai que de eux aussi prendre conscience de certaines choses, ça doit être un message fort aussi.
12: C'est-à-dire, c'est décider de les équiper en fait. C'est de leur donner ce qu'il faut pour identifier des comportements qui sont pas normaux en fait. Et puis réussir à qualifier avec eux ce qu'est la violence. Comprendre que la violence, elle a plein de figures et plein de visages. Et que du coup, c'est mieux de savoir qu'est-ce qu'elle peut être. Et puis aussi, je dois beaucoup à une Québécoise qui a développé un concept qui est le concept de secret bonbon et secret poison, et qui a développé cet outil qui permet vraiment aux enfants d'identifier que des fois on nous demande de garder des secrets qui sont trop lourds à porter et surtout qui nous font du mal, et que ces secrets-là, ils sont qualifiés de secrets poison et qu'il faut pas les garder à l'intérieur de soi. Donc vraiment l'idée de ce spectacle, c'est à la fois de passer un moment d'émotion, de sensation, de poésie, tous et tout ensemble, et en même temps de repartir avec des outils, qu'on soit un enfant ou un adulte, un enfant pour la vie à venir et un adulte pour mieux accompagner les enfants.
11: Louvrequin, vous êtes programmé dans la saison du MIMA. Qu'est-ce que ça représente pour vous?
12: Je pense que peu de gens peuvent mesurer ce que ça représente pour moi, puisque moi j'ai été sur les premiers festivals quand j'étais enfant avec mes parents, et que c'était un peu un moment important dans l'année quand on allait au festival de Mirepoix. Et je pense que je pense que la petite fille que j'étais à cette époque-là serait hyper fière de moi.
11: Oui, et puis c'est vraiment ce type de festival qui est important pour faire découvrir toutes ces formes de marionnettes de théâtre qui sont la vôtre.
12: Oui, je pense que c'est un engagement qui est très très important depuis des années, et que c'est un festival majeur sur la question de la marionnette contemporaine.
11: Votre spectacle qui s'intitule « Je suis ma maison » est disponible et sera donc à Pamiers le 14 avril à 19h. Vous pouvez réserver vos places. Alors, plein tarif, c'est 12,80€. Les tarifs réduits, 10,80€. Et pour les moins de 12 ans, c'est 8,70€. Pour retrouver votre actualité, Louvrequin, comment on fait? Est-ce que vous avez un compte Instagram peut-être?
12: Oui, alors on a un compte Instagram, effectivement. Donc, c'est Compagnie Créature sans S, puisqu'il y a une autre compagnie créature qui, elle, est au pluriel. Donc nous sommes la compagnie créature au singulier. On a aussi un site internet, donc compagnie créature. Voilà.
11: Magnifique. Merci Louvrequin.
12: Merci à vous.
11: Je suis ma maison, une création de la compagnie Créature portée par Louvrequin dans le cadre de la saison du MIMA, à découvrir sur la scène du Jeu de Mailles à Pamiers le mardi 14 avril 2026 à 19h.
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0: La compagnie Les Maladroits?
1: Eh bien oui, alors la compagnie Les Maladroits, c'est une compagnie nantaise de théâtre et de théâtre d'objets qui existe depuis une quinzaine d'années, qui crée et diffuse des spectacles en France, parfois à l'étranger, voilà, des spectacles sur des sujets d'histoire, sur des sujets sociaux, qui mêlent souvent dans les histoires que l'on écrit, la petite et la grande histoire. Alors, on a souvent des histoires d'individus pris dans des quêtes.
0: Et alors pour ce spectacle justement, elle s'intitule Une histoire autrichienne et vous êtes seule sur scène pour raconter une histoire pas si facile à évoquer, une histoire de famille autour de l'embrigadement et du nazisme. Alors peut-être sans trop en dévoiler, qui est Lucas et comment vous, quel voyage vous proposez au public avec ce spectacle?
1: Eh bien, Lucas, c'est un personnage qui va découvrir que un de ses grands-oncles a été endoctriné par les jeunesses hitlériennes. Son grand-oncle Léopold, qui a grandi en Autriche dans les années 30, et il va découvrir ça comme ça après la mort de son grand-oncle, et il va se demander, bah tiens, qu'est-ce que mon grand-oncle a fait? Voilà, est-ce qu'il était responsable face au nazisme? Est-ce qu'il était coupable? Est-ce qu'il a eu le choix? Et donc Lucas va interpeller son grand-oncle et va rejouer tous les personnages de l'histoire. Le grand-oncle petit, ado, dans les jeunesses hitlériennes, le grand-oncle un peu plus âgé qui est enrôlé dans l'armée allemande. Donc voilà, ça va être vraiment une quête, encore une fois, pour Lucas de savoir qu'est-ce qu'a fait son grand-oncle.
0: Et alors, une histoire autrichienne s'est inspirée d'une histoire familiale bien réelle. À quel moment vous vous êtes dit, cette histoire, il faut la raconter sur scène?
1: Eh bien, c'est au moment où effectivement Lucas est une sorte d'avatar de moi-même. Il y a quelques années, j'ai découvert des archives, voilà, quand mon grand-oncle est décédé, des archives qu'il avait conservées, des archives de l'époque nazie, donc datées de 38 à 45, des tracts, des manuels scolaires, des cahiers de propagande, et notamment un album qui est un peu particulier, que l'on appelle entre nous l'album Panini, avec des guillemets, mais c'est un album de propagande où, à l'époque, les nazis, voilà, on pouvait collectionner des vignettes, sauf qu'au lieu de collectionner des joueurs de foot ou des sportifs, là, on collectionnait des responsables nazis, des photos sur l'armée allemande. Et donc, toutes ces archives m'ont profondément marqué, et ça a été vraiment le point de départ de vouloir raconter cette histoire, parce que mon grand-oncle que j'ai connu, que j'ai aimé, que j'ai apprécié, lui, était adhérent au Parti socialiste après la guerre, n'avait rien d'un nazi, il avait vraiment rangé toute cette période-là de côté. Et donc la question, voilà, ça m'a fortement interpellé, notamment dans la période que l'on vit avec la résurgence des extrêmes, je me suis dit que c'était une histoire importante.
0: Oui, c'est pour cette raison aussi que vous allez finalement dans ces zones d'ombre familiales, finalement, où parfois c'est plus facile de raconter des choses, on va dire, un peu glorieuses d'une famille. Et finalement, bah, c'est important aussi de pouvoir transmettre ces messages-là. D'autant que ça s'intègre, c'est ce que vous avez un petit peu évoqué dans une actualité. Et c'est un petit peu aussi pour ça que ça vous a donné envie de mettre en avant ces sujets-là.
1: Oui, bien sûr. Quand on crée un spectacle, il y a toujours cette idée de qu'est-ce qu'on va pouvoir en faire aujourd'hui? Enfin voilà. Et puis moi, aujourd'hui, qui prends la parole sur scène, et nous, collectivement, notre compagnie, on a cette chance-là, voilà, on nous offre ou on s'offre une sorte de tribune, on va dire, en tout cas un espace de parole. Nos spectacles n'ont rien de revendicatif. Enfin voilà, on aime plutôt poser des questions, montrer des parcours complexes. Mais oui, on est fortement animé par ces questions-là. Et pour la petite histoire, à Lima, il y a quelques années, on avait présenté un spectacle qui s'appelle Frères, qui était issu de l'autre partie de ma famille, côté espagnol, là où c'est plutôt, vous parlez d'histoire glorieuse, un grand-père qui a milité contre le franquisme et a été engagé dans la résistance en France face au nazisme. Et quelques années plus tard, avec mes camarades de la compagnie, on s'est confronté à l'autre partie, la zone d'ombre de l'histoire familiale et de l'histoire du XXe siècle, c'est-à-dire le nazisme, le fascisme en Europe.
0: Oui, et c'est un spectacle qui pose une question difficile. Jusqu'où sommes-nous responsables de nos choix lorsque l'on grandit dans un système totalitaire?
1: Effectivement, moi, ce qui m'a profondément touché quand j'ai

0: quand j'ai découvert cette histoire, c'est que je me suis mis à la place de mon grand-oncle et je me suis dit, en 38, donc au moment de l'Anschluss, quand l'Allemagne nazie annexe l'Autriche, mon grand-oncle qui habite à la campagne, qui termine l'école à 13 ans, eh bien voilà, c'est un jeune adolescent et il va être sélectionné par les nazis pour être formé. Et donc quels outils lui avait effectivement pour faire ses choix? Alors il les a faits, peut-être en toute conscience. Enfin voilà, toute cette histoire-là finalement il l'a emporté avec lui et c'est toute la complexité du spectacle. C'est qu'est-ce qu'il a fait et est-il responsable?
1: Et alors l'histoire, donc vous avez parlé de cette histoire précisément, mais dans vos spectacles, vous revendiquez toujours des histoires intimes et des grandes histoires. Qu'est-ce qui vous attire dans cette façon de raconter le monde?
0: Moi, je pense qu'on est touché par ces parcours d'individus qui sont sensibles, qui sont voilà, on se met à la place de ces gens-là. Et puis il y a ces sujets que l'on porte sur scène. Nous, on y trouve une complexité et pour nous, c'est des petits défis. Enfin voilà, aujourd'hui, en 2026. De raconter une histoire d'endoctrinement, d'embrigadement, de nazis. Comment on va partager cette histoire avec les gens? Et moi, quand je crée un spectacle, quand j'écris avec tous mes camarades de la compagnie, parce que voilà, on est un collectif, hein, on est plusieurs à écrire. Il y a différents collaborateurs et collaboratrices, scénographes, costumiers, des personnes d'administration, en production. Il y a cette envie d'émancipation par notre activité, c'est-à-dire que c'est en s'intéressant à des sujets complexes que l'on travaille notre propre émancipation. Et peut-être que les spectateurs et les spectatrices, avec nos spectacles, pourront faire de même, mais ça, c'est des choix qui leur appartiennent.
1: Et alors, malgré tous les sujets, on va dire, assez graves que vous abordez, votre compagnie, elle revendique quand même un certain humour.
0: Oui, ça c'est... Une marque de fabrique et aussi grâce aux objets. Enfin voilà, les objets nous permettent. On aime bien dire que voilà, on est une compagnie de théâtre et de théâtre d'objets. Donc il y a beaucoup de théâtre. Les gens qui aiment le théâtre s'y retrouveront dans une histoire autrichienne. Ça joue plusieurs personnages. Il y a un texte d'une autrice qui s'appelle Marion Solange Malenfant. Et puis on raconte cette histoire avec des allumettes, du papier, et ça permet un décalage, une petite prise de distance avec ce sujet qui est grave, qui est douloureux. Là, certaines scènes, les personnages sont représentés par des allumettes. Alors, les allumettes, les objets ne nous ramènent pas toujours sur quelque chose de drôle, mais en tout cas, ils nous permettent de lire un peu différemment cette histoire. Et on aime bien comparer notre travail à un travail de bande dessinée. Il y a l'histoire, le texte et aussi les images. Et les objets prennent un peu cette fonction-là dans une bande dessinée, des images. Et nous permettre, voilà, dans des sujets complexes, d'y entrer plus facilement avec un autre regard, un autre imaginaire.
1: Oui, alors c'est ce que vous dites, hein. Dans ce spectacle, il y a des allumettes, du papier, ou encore une meute de chiens miniatures, qui prennent vie. Comment vous trouvez toutes ces métaphores visuelles?
0: C'est un travail qui se déroule pendant la création du spectacle. C'est quand on arrive dans un théâtre et que quand on nous accueille, l'équipe technique du lieu qui nous accueille dit « Ah bah vous avez ramené la brocante au théâtre » et c'est vrai qu'on se déplace avec des caisses d'objets divers et variés, des jouets, des bibelots, des outils. On a quand même des intuitions avec nos objets. Par exemple, là, on a travaillé sur le papier, l'allumette, le charbon. Effectivement, vous l'avez dit, les chiens miniatures faisaient partie de nos recherches, mais ont été évacués pendant la création. Et donc voilà, on crée des improvisations en répétition. Certaines retiennent notre attention. On dit que là, il y a quelque chose. Et pour parler de l'allumette et de la métaphore, du langage métaphorique, oui, l'allumette, elle brûle, elle devient charbon. Et évidemment, ça nous évoquait l'histoire des camps d'extermination, le papier est sensible au feu, donc il y a un danger. Voilà, pour toute cette histoire, enfin toutes ces raisons plutôt, on a choisi cet objet.
1: Et les objets, est-ce qu'ils vous surprennent parfois pendant ce processus de création?
0: Oui, c'est une bonne question parce que c'est vrai que, en tout cas, c'est ce qu'on cherche. Il faut se laisser surprendre. Et je pense dans tout travail de création, il est question de surprise. Enfin voilà, en tant que créateur, comédien au plateau, on a des idées, mais quand advient quelque chose et qu'on est surpris, c'est plutôt bon signe. Et nous, avec les objets, et vous parliez d'humour tout à l'heure, et je vais reboucler avec votre question précédente, c'est vrai que avec les objets, des fois, on se fait rire entre nous en répétition parce que c'est décalé et on dit, tiens, là, il y a quelque chose de très jubilatoire ou qui convoque l'enfance aussi, enfin, dans le travail avec les objets. Quand on reconstitue un monde miniature, par exemple, avec des allumettes et des boîtes d'allumettes qui forment des immeubles et qu'on va passer avec une caméra filmer ce petit monde miniature et le reprojeter sur la scénographie du spectacle. Ouais, la surprise, en tout cas, elle est très importante dans notre travail, je pense. Et j'espère que si on est surpris, le public le sera tout autant.
1: Oui, d'autant que donc c'est des sujets forts qui permettent, avec les objets, j'imagine, d'apporter une forme de poésie, de légèreté pour aborder ces sujets-là. Donc c'est un spectacle qui s'adresse quand même à un public voilà, adulte à partir de 15 ans.
0: Oui, parce que c'est une histoire, voilà, il faut, voilà, on évoque des questions d'endoctrinement, on évoque la question des camps, on évoque forcément pour les plus jeunes, on va dire, oui, c'est à partir des grands adolescents. Il me semble que c'est important enfin, nous, en tout cas, on a une volonté de l'adresser aux jeunes, mais on pense qu'il faut qu'ils l'aient déjà parcouru au collège, dans leur cours d'histoire, pour vivre ce spectacle. Maintenant, des jeunes gens un peu avertis, qui aiment l'histoire, voilà, peuvent tout à fait venir et en discuter avec leurs parents après. Ça, c'est libre à chacun de juger de leur capacité à vivre cette expérience.
1: Et donc on parle de votre spectacle, une histoire autrichienne. Je vais terminer avec une dernière question qu'on a un petit peu évoquée. La montée du nazisme, vous l'évoquez dans ce spectacle, mais surtout les mécanismes qui conduisent à l'embrigadement. Est-ce que finalement c'est un spectacle qui parle autant d'hier que d'aujourd'hui?
0: J'espère qu'il parle d'aujourd'hui. C'est vrai que les historiens aujourd'hui le disent, qu'il y a des analogies, en tout cas des comparaisons possibles entre les années 30 et ce que nous vivons aujourd'hui en 2026. Johann Schaffhouse, un historien très intéressant qui travaille sur le nazisme, dit voilà, les conditions d'hier qui ont fait advenir l'histoire d'hier sont peut-être semblables à celles d'aujourd'hui. Donc c'est une citation un peu approximative, mais ça prouve bien qu'il y a en tout cas des ressemblances. Et j'espère que, en tout cas, c'est la raison pour laquelle on a choisi ce sujet. Enfin voilà, travailler sur l'histoire nous permet de réfléchir sur ce que nous vivons aujourd'hui.
1: Merci beaucoup Arnaud Vogerbauer.
0: Merci à vous.
1: Je rappelle qu'on vient de parler de votre spectacle Une histoire autrichienne par votre compagnie, la compagnie Les Maladroits, qui se tiendra vendredi 7 août à 20h30 au Théâtre du Jeu du Mail de Pamiers. Merci à vous.
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